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1: Il est 3h.
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1: Il est 5h.
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4: Auditrice, auditeur de Zoom Radio, bien le bonjour. Voici votre bulletin météo complet pour votre mardi 26 mai. Le matin, en général, il faudra compter sur du plein soleil. Concernant le vent, il sera faible à modéré d'est, avec des rafales allant entre 20 et 30 km par heure. Les températures s'échelonneront entre 12 et 14 degrés. Pour ce mardi après-midi, pas de changement du côté du ciel, toujours du plein soleil. Concernant le vent, il sera modéré de sud-est, avec des rafales allant entre 25 et 30 km par heure. Les températures s'échelonneront entre 34 et 35 degrés, mais localement 36 degrés ne seront pas à exclure, du côté de Périgueux ou Bergerac notamment. Et pour la soirée la nuit prochaine, les Périgourdins seront sous un ciel totalement étoilé et encore chaud, car on pourrait ne pas descendre au milieu de la nuit en dessous des 20 à 21 degrés. Voilà, c'est terminé pour aujourd'hui, en ce 146e jour de l'année. N'oubliez pas de faire une bise à tous les Bérangers et les Bérangères. Le lever du soleil pour ce mardi, 6h17. Et celui-ci se couchera à 21h32. Et moi, je vous souhaite une excellente journée sur Zoom Radio.
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1: Bonjour, bonjour à tous. C'est le prix du château de Saint-Cloud à l'hippodrome du même nom qui sera le théâtre du Quintet Plus de ce mardi 2 juin 2026. Disputé dans la discipline du galop, il réunira 16 compétiteurs bien connus des parieurs. La distance à parcourir sera de 2000 mètres et le départ prévu vers 13h55. En tête de notre sélection, le 6 Rocky Run, en forme sur une distance à son entière convenance, il visera la victoire. Suivi du 8, Aviasor, incontournable en 34,5 de valeur, en pareille société. Le 2, Dorian, sur la montante actuellement. Le 3, Another Light, confié à Stéphane Pasquier pour ses premiers pas à main gauche. Et enfin, le 9, Tamis, devrait afficher des progrès sur sa dernière prestation. Il complétera notre sélection. Une sélection que vous pouvez retrouver sur ma chaîne YouTube, Tom Kazakh, les pronostics hippiques avec mes dernières minutes. Donc, notre choix aujourd'hui. Premier, le 6, Rocky Run. Second, le 8, Aviasor. Troisième, le 2, Dorian. Quatrième, le 3, Another Light. Cinquième, le 9, Tamise. Le second choix, le 8, le 4 et le 10. Et à vous la fortune!

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1: Bonjour à tous, un joli bouquet de fleurs pour les Blandines avec en prime une bise pour leur fête, ce 2 juin, journée mondiale de l'orthoptique. Blandine est une personne réservée, ce n'est pas le genre à engager la conversation avec un inconnu. Cependant, elle affiche constamment un air joyeux et les gens viennent facilement à elle. Elle ne fronce jamais tête baissée dans un projet, elle prend toujours le recul nécessaire et pèse bien le pour et le contre avant d'agir. Voici les faits marquants de ce 2 juin 1934, ouverture au public du zoo de Vincennes à Paris. 1953, couronnement de la reine Elisabeth II d'Angleterre, premier événement télévisé à l'échelle de la planète. 1966, la sonde américaine Surveyor 1 se pose sur la Lune. 1970, le coureur automobile néo-zélandais Bruce McLaren se tue accidentellement sur le circuit de Goodwood. 1983, Léopold Senghor est le premier Africain à être élu à l'Académie française. 1997, Lionel Jospin devient Premier ministre en France. En 2008, en Haute-Savoie, 7 collégiens sont tués et 28 autres blessés dans une terrible collision entre un car scolaire et un TER sur un passage à niveau. 2014, abdication du roi d'Espagne, Juan Carlos, qui rend sa couronne après 38 ans de règne. Un bon anniversaire à l'acteur, scénariste et réalisateur français Martin Lamotte, mais aussi au journaliste Jean-Pierre Gaillard à la Bourse et à la cuisinière Maïté, née le 2 juin 1937. On va refermer cette éphéméride par le dicton du jour, au 2 juin, ruine le moulin. Profitez bien de cette journée, à demain.

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2: Bonjour à tous, l'horoscope de ce mardi, on débute avec les béliers, vous avez du pain sur la planche aujourd'hui les béliers, ce n'est pas le moment de procrastiner. Les taureaux, vous tournez un peu en rond, vous avez même l'impression de faire du surplace, trouvez-vous de nouveaux défis. Gémeaux, que quelle que soit la situation, vous voyez les choses de manière positive et trouvez des solutions efficaces pour avancer. Les cancers, vous tenez compte de la vie de vos proches, ça leur donne beaucoup de confiance. Lion, vous avez le vent en poupe. Aujourd'hui, les lions, tout ce que vous allez toucher va se transformer en or. Il ne peut rien vous arriver. Les vierges, vous avez du charme. Aujourd'hui, les vierges, personne n'y est insensible. Balance, vous réussissez à gérer à merveille votre vie professionnelle et votre vie sentimentale. Une belle performance. Les scorpions, vous avez le sens des affaires. Vous vous entourez des bonnes personnes pour arriver à vos fins. Sagittaire, ouvrez le dialogue pour anticiper tout malentendu, cela vous évitera de dégrader certaines de vos relations. Les Capricornes, vous avez toujours le mot pour rire, vos collègues apprécient votre compagnie. Les Verseaux, vous vous démarquez grâce à votre travail, une belle opportunité est à venir. Et enfin les Poissons, vous êtes de plus en plus optimistes, cela vous aide à laisser libre cours à toutes vos envies. Avec tout ça, très belle journée, très bon mardi.
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Bien qu'elle habite désormais à Paris, la romancière Laurence Pinatel, autrice du Parfum des embruns et Danser face à l'océan, reste très attachée à son Pays basque natal. Elle nous présente Entre les lignes ennemies, qui nous entraîne à Berlin en 1938. Daria vient de perdre son père, diplomate respecté. Dans ses papiers, elle découvre le journal intime de sa mère, morte jeune et qu'elle n'a jamais connue. Au fil des pages, une femme insoupçonnée se révèle. Juliette est une intrépide espionne anglaise durant la Première Guerre mondiale, prête à tout pour défendre ce en quoi elle croit. Alors que Daria découvre l'amour et s'émancipe, et que le régime nazi étouffe les voies libres, elle comprend qu'elle ne peut plus rester passive. Sur les traces de sa mère, elle quitte l'Allemagne pour le Royaume-Uni, prête à affronter les secrets, les mensonges et tous les dangers pour découvrir la vérité sur son histoire. Déjà saluée pour le Parfum des embruns, Laurence Pinatel signe une fresque haletante pleine de souffle et d'émotion qui fait vibrer deux époques, deux vies de femmes liées par le courage et les combats du siècle et nous entraîne du tumulte de la Seconde Guerre mondiale au mystère du passé jusqu'à un final inoubliable. Entre les lignes ennemies de Laurence Pinatel est paru aux Presses de la Cité.

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1: Bonjour à tous, les programmes télé, la télévision pour ce soir mardi. On débute avec la chaîne TF1 qui nous propose ce soir le jeu Koh-Lanta, les reliques du destin, diffusé dès 21h10. À la même heure ce soir sur France 2, le magazine Laissez-vous guider. Sur France 3, 21h10, là encore, la série Alexandra L. Sur la chaîne France 5, documentaire Mbappé, la diplomatie du ballon rond. Ça se passera dès 21h05. Sur M6, ce soir, rendez-vous en direct avec le magazine Appel à témoins, diffusé dès 21h10 sur la chaîne W9. Place au magazine État de choc, spécial obésité aux États-Unis, le plus gros pays du monde. Et enfin, pour terminer, rendez-vous sur la chaîne TFX ce soir dès 21h10 avec le film Tout sauf toi. Avec tout ça, bonne soirée télé.
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3: Auditrices, auditeurs de Zoom Radio, bien le bonjour. Voici votre bulletin météo complet pour votre mardi 26 mai. Le matin, en général, il faudra compter sur du plein soleil. Concernant le vent, il sera faible à modéré d'est, avec des rafales allant entre 20 et 30 km par heure. Les températures s'échelonneront entre 12 et 14 degrés. Pour ce mardi après-midi, pas de changement du côté du ciel, toujours du plein soleil. Concernant le vent, il sera modéré de sud-est, avec des rafales allant entre 25 et 30 km par heure. Les températures s'échelonneront entre 34 et 35 degrés, mais localement, 36 degrés ne seront pas à exclure, du côté de Périgueux ou Bergerac notamment. Et pour la soirée la nuit prochaine, les Périgourdins seront sous un ciel totalement étoilé et encore chaud, car on pourrait ne pas descendre au milieu de la nuit en dessous des 20 à 21 degrés. Voilà, c'est terminé pour aujourd'hui, en ce 146e jour de l'année. N'oubliez pas de faire une bise à tous les Bérangers et les Bérangères. Le lever du soleil pour ce mardi, 6h17. Et celui-ci se couchera à 21h32. Et moi, je vous souhaite une excellente journée sur Zoom Radio.
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1: Bonjour à tous, un joli bouquet de fleurs pour les Blandines avec en prime une bise pour leur fête, ceux de juin, journée mondiale de l'orthoptique. Blandine est une personne réservée, ce n'est pas le genre à engager la conversation avec un inconnu. Cependant, elle affiche constamment un air joyeux et les gens viennent facilement à elle. Elle ne fronce jamais tête baissée dans un projet, elle prend toujours le recul nécessaire et pèse bien le pour et le contre avant d'agir. Voici les faits marquants de ce 2 juin 1934, ouverture au public du zoo de Vincennes à Paris. 1953, couronnement de la reine Elisabeth II d'Angleterre, premier événement télévisé à l'échelle de la planète. 1966, la sonde américaine Surveyor 1 se pose sur la Lune. 1970, le coureur automobile néo-zélandais Bruce McLaren se tue accidentellement sur le circuit de Goodwood. 1983, Léopold Senghor est le premier Africain à être élu à l'Académie française. 1997, Lionel Jospin devient Premier ministre en France. En 2008, en Haute-Savoie, 7 collégiens sont tués et 28 autres blessés dans une terrible collision entre un car scolaire et un TER sur un passage à niveau. 2014, abdication du roi d'Espagne, Juan Carlos, qui rend sa couronne après 38 ans de règne. Un bon anniversaire à l'acteur, scénariste et réalisateur français Martin Lamotte, mais aussi au journaliste Jean-Pierre Gaillard à la Bourse et à la cuisinière Maïté, née le 2 juin 1937. On va refermer cet éphéméride par le dicton du jour, au 2 juin. Juin ruine le moulin. Profitez bien de cette journée. À demain.

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1: Bonjour à tous. Dans l'actualité People du jour, on parle de Kenji Girac. En route pour une autre vie. Sait-on après avoir posé ses valises dans l'Essonne, le célèbre Kenji Girac s'offre un nouveau départ. Sur Snapchat, le natif de Périgueux a révélé à ses abonnés qu'il déménageait pour renouer avec ses racines. Je repars dans le sud-ouest, proche de la famille. Il n'y avait pas la famille à côté de moi. L'océan me manquait, a-t-il expliqué. C'est donc aux alentours de Bordeaux que Kenji Girac, Soraya et leurs deux enfants vivront désormais. Une manière de tourner la page des dernières années marquées notamment par sa blessure par balle en 2024. On se retrouve très vite avec d'autres actus People.

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1: Bonjour à tous, dans l'info insolite du jour, direction l'Australie. En cuisinant, il découvre une grenouille vivante enfermée dans son sachet de laitue. En Australie, un homme qui est en train de cuisiner a découvert une grenouille dans son sachet de salade. Elle était bel et bien vivante. Des colocataires vivant en Australie ont eu une drôle de surprise avant de passer à table il y a quelques jours. L'un d'entre eux a trouvé une grenouille vivante dans son sachet de laitue. Elle était enfermée dans le paquet hermétique acheté un peu plus tôt dans un magasin. Mon ami était juste dans la cuisine en train de cuisiner quand il a dit « Il y a une grenouille dans ma salade », a raconté l'un des colocataires. La grenouille faisait la taille de la paume d'une main. Les amis qui l'ont baptisé Greg l'ont aussitôt libéré du sachet et l'ont relâché près d'un étang aux alentours de la maison. De son côté, la chaîne de magasins a confirmé les faits tout en assurant qu'il s'agissait d'un incident isolé. L'enseigne a offert un nouveau sachet aux colocataires et une enquête interne a été ouverte pour savoir comment l'amphibien a pu se retrouver au milieu de ce sachet de salade. On se retrouve très vite avec d'autres infos insolites.

Zoom Radio, bonjour. À Palazac, un couple a pris la route à vélo hier matin avec leur petit Angelo, 4 ans. L'enfant est atteint du syndrome de Cohen, une maladie génétique rare. La famille s'est lancée dans un périple de 1800 km à travers la France pour sensibiliser à cette pathologie et récolter des fonds. L'argent récolté permettra de financer les soins d'Angelo et la création d'un espace éducatif dédié aux enfants en situation de handicap. Une belle aventure humaine que vous pourrez suivre tout au long de l'été sur les réseaux sociaux. Côté santé, l'établissement français du sang Périgord-Limousin lance un appel urgent aux dons. Il manque près de 3000 poches pour atteindre un niveau correct de la région. Les jours fériés du mois de mai et la chaleur de ces dernières semaines ont fait chuter la fréquentation des collectes. Tous les groupes sanguins sont concernés. Les centres de Périgueux, Bergerac et Sarlat attendent les volontaires cette semaine et plusieurs collectes mobiles seront organisées dans le département. La situation est préoccupante aussi du côté des cours d'eau. La préfecture de la Dordogne maintient 10 rivières en vigilance sécheresse après une période de température anormalement élevée. Les prélèvements sont déjà totalement interdits pour les particuliers sur 8 de ces cours d'eau. Les autorités appellent habitants, agriculteurs et collectivités à modérer dès maintenant leur consommation pour éviter des restrictions plus lourdes dans les semaines à venir. Et enfin, côté portefeuille, le SMIC a été revalorisé hier de 2,41%. Le salaire minimum mensuel passe à 1867 euros brut, soit 12,31 euros de l'heure. Une mesure qui concerne de nombreux salariés du Périgord, en particulier dans les hôtels, la restauration et les services à la personne à quelques semaines de l'ouverture de la saison touristique. C'est la fin de cette édition. Passez une excellente journée sur Zoom Radio.

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1: Bonjour, bonjour à tous. C'est le prix du château de Saint-Cloud à l'hippodrome du même nom qui sera le théâtre du Quintet Plus de ce mardi 2 juin 2026. Disputé dans la discipline du galop, il réunira 16 compétiteurs bien connus des parieurs. La distance à parcourir sera de 2000 mètres et le départ prévu vers 13h55. En tête de notre sélection, le 6 Rocky Run, en forme sur une distance à son entière convenance, il visera la victoire. Suivi du 8, Aviasor, incontournable en 34,5 de valeur, en pareille société. Le 2, Dorian, sur la montante actuellement. Le 3, Another Light, confié à Stéphane Pasquier pour ses premiers pas à main gauche. Et enfin, le 9, Tamiz, devrait afficher des progrès sur sa dernière prestation. Il complétera notre sélection. Une sélection que vous pouvez retrouver sur ma chaîne YouTube, Tom Cazac, les pronostics hippiques avec mes dernières minutes. Donc, notre choix aujourd'hui. Premier, le 6, Rocky Run. Second, le 8, Aviasor. Troisième, le 2, Dorian. Quatrième, le 3, Another Light. Cinquième, le 9, Tamiz. Le second choix, le 8, le 4 et le 10. Et à vous la fortune!

0: députés à l'unanimité après l'affaire Betaram. Le texte prévoit un contrôle renforcé des intervenants au contact des enfants et une régulation des établissements privés. Le stress monte ce matin. Les premiers résultats de Parcoursup sont publiés aujourd'hui. Les candidats pourront consulter dès 19h les réponses des formations directement dans leur espace personnel. Les lycéens auront ensuite plusieurs jours pour accepter, refuser ou classer leurs vœux en attente. Attention, sans réponse dans les délais, la proposition sera automatiquement perdue. Les places libérées seront redistribuées progressivement à d'autres candidats tout au long de la procédure. Comment gérer la réponse de la plateforme ? Écoutez les conseils de Charline, conseillère d'orientation.
1: Il faut qu'avant, dans sa tête, il ait déjà fait, voyez, ce classement de vœux pour le jour J, que ce soit clair dans sa tête et qu'il puisse prendre ses décisions sans stress, sans pression. Même si Parcoursup donne 3 jours donc, pour rendre les décisions, faire les choix donc, suite aux réponses, ne pas se précipiter, que le jeune ne fasse pas ça tout seul. S'il peut le faire avec ses parents ou ses profs, ou même la conseillère d'orientation, le conseiller d'orientation de son lycée, c'est bien justement de pouvoir échanger. Donc ne pas se précipiter et peut-être ne pas le faire seul.
0: Des propos recueillis par Méline Desbac. Un hommage national sera rendu demain aux Invalides à Edgar Morin. La cérémonie sera présidée par Emmanuel Macron, sociologue, philosophe, ancien résistant et grande figure intellectuelle française. Edgar Morin est décédé vendredi dernier à 104 ans. L'ambassade libanaise à Washington a annoncé hier soir une cessation mutuelle des attaques avec Israël. Des propos relayés par Donald Trump qui dit avoir reçu l'assurance de Benjamin Netanyahou qu'aucune troupe israélienne n'entrerait à Beyrouth et que le Hezbollah cesserait les attaques. L'ONU, inquiète de l'escalade des violences, appelle les deux camps à respecter le cessez-le-feu. Et puis en sport, en tennis, il n'y a plus de Français à Roland-Garros. Dans le tableau dames, hier, Diane Paris a été éliminée en 2-7 en 8e de finale. Voilà pour l'essentiel de l'actualité en ce mardi matin. Bonne journée à tous.
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7: Auditrices, auditeurs de Zoom Radio, bien le bonjour. Voici votre bulletin météo complet pour votre mardi 26 mai. Le matin, en général, il faudra compter sur du plein soleil. Concernant le vent, il sera faible à modéré d'est, avec des rafales allant entre 20 et 30 km par heure. Les températures s'échelonneront entre 12 et 14 degrés. Pour ce mardi après-midi, pas de changement du côté du ciel, toujours du plein soleil. Concernant le vent, il sera modéré de sud-est, avec des rafales allant entre 25 et 30 km par heure. Les températures s'échelonneront entre 34 et 35 degrés, mais localement, 36 degrés ne seront pas à exclure, du côté de Périgueux ou Bergerac notamment. Et pour la soirée et la nuit prochaine, les Périgourdins seront sous un ciel totalement étoilé et encore chaud, car on pourrait ne pas descendre au milieu de la nuit en dessous des 20 à 21 degrés. Voilà, c'est terminé pour aujourd'hui, en ce 146e jour de l'année. N'oubliez pas de faire une bise à tous les Bérangers et les Bérangères. Le lever du soleil pour ce mardi, 6h17. Et celui-ci se couchera à 21h32. Et moi, je vous souhaite une excellente journée sur Zoom Radio.
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1: Ah bon réveil, c'est mardi et votre entrain fait des pompes depuis ce matin. Hein. Il est gonflé à bloc, prêt à soulever des montagnes ou au moins quelques dossiers. Hein. Sa forme olympique vous promet une journée de champion. Pas de médaille à la clé, hein. Juste la satisfaction du travail accompli. On s'entraîne avec vous. En tout cas, bienvenue et bon réveil dans l'Happy Morning.
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1: Sans plus attendre, voici l'incontournable top 5 signé Amélia sur Zoom Radio. Bonjour.
2: Bonjour à tous. Bonjour Chris. Et dans le top 5, les phrases qu'on dit à son ordinateur, en numéro 5, mais qu'est-ce que tu fais encore? Numéro 4, non, en boucle, bien sûr. Numéro 3, allez, charge, avec un ton menaçant. En numéro 2, pourquoi tu me fais ça? Ce n'est même plus une question, hein, c'est une agression. Et en numéro 1, ok, on se calme, alors que c'est vous qui criez, tout simplement. Le laboratoire des technologies incomprises rappelle, l'ordinateur n'écoute pas, mais ça soulage.
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0: signe du jour, vous, oui, enfin peut-être, découvrez votre horoscope tout de suite sur Zoom.
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2: Bonjour à tous, l'horoscope de ce mardi, on débute avec les béliers, vous avez du pain sur la planche aujourd'hui les béliers, ce n'est pas le moment de procrastiner. Les taureaux, vous tournez un peu en rond, vous avez même l'impression de faire du surplace, trouvez-vous de nouveaux défis. Gémeaux, que quelle que soit la situation, vous voyez les choses de manière positive et trouvez des solutions efficaces pour avancer. Les cancers, vous tenez compte de l'avis de vos proches, ça leur donne beaucoup de confiance. Lion, vous avez le vent en poupe. Aujourd'hui, les lions, tout ce que vous allez toucher va se transformer en or. Il ne peut rien vous arriver. Les vierges, vous avez du charme. Aujourd'hui, les vierges, personne n'y est insensible. Balance, vous réussissez à gérer à merveille votre vie professionnelle et votre vie sentimentale. Une belle performance. Les scorpions, vous avez le sens des affaires. Vous vous entourez des bonnes personnes pour arriver à vos fins. Sagittaire, ouvrez le dialogue pour anticiper tout malentendu, cela vous évitera de dégrader certaines de vos relations. Les Capricornes, vous avez toujours le mot pour rire, vos collègues apprécient votre compagnie. Les Verseaux, vous vous démarquez grâce à votre travail, une belle opportunité est à venir. Et enfin les Poissons, vous êtes de plus en plus optimistes, cela vous aide à laisser libre cours à toutes vos envies. Avec tout ça, très belle journée, très bon mardi.

0: The Mordio, bonjour. À Palazac, un couple a pris la route à vélo hier matin avec leur petit Angelo, 4 ans. L'enfant est atteint du syndrome de Cohen, une maladie génétique rare. La famille s'est lancée dans un périple de 1800 km à travers la France pour sensibiliser à cette pathologie et récolter des fonds. L'argent récolté permettra de financer les soins d'Angelo et la création d'un espace éducatif dédié aux enfants en situation de handicap. Une belle aventure humaine que vous pourrez suivre tout au long de l'été sur les réseaux sociaux. Côté santé, l'établissement français du sang Périgord-Limousin lance un appel urgent aux dons. Il manque près de 3000 poches pour atteindre un niveau correct de la région. Les jours fériés du mois de mai et la chaleur de ces dernières semaines ont fait chuter la fréquentation des collectes. Tous les groupes sanguins sont concernés. Les centres de Périgueux, Bergerac et Sarlat attendent les volontaires cette semaine et plusieurs collectes mobiles seront organisées dans le département. La situation est préoccupante aussi du côté des cours d'eau. La préfecture de la Dordogne maintient 10 rivières en vigilance sécheresse après une période de température anormalement élevée. Les prélèvements sont déjà totalement interdits pour les particuliers sur 8 de ces cours d'eau. Les autorités appellent habitants, agriculteurs et collectivités à modérer dès maintenant leur consommation pour éviter des restrictions plus lourdes dans les semaines à venir. Et enfin, côté portefeuille, le SMIC a été revalorisé hier de 2,41%. Le salaire minimum mensuel passe à 1 867 € brut, soit 12,31 € de l'heure. Une mesure qui concerne de nombreux salariés du Périgord, en particulier dans les hôtels, la restauration et les services à la personne à quelques semaines de l'ouverture de la saison touristique. C'est la fin de cette édition. Passez une excellente journée sur Zoom Radio.
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0: Zoom Radio, on vous donne les bons tuyaux du jour avec Tom Kazak et ses pronostics hippiques.
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2: Bonjour, bonjour à tous. C'est le prix du château de Saint-Cloud à l'hippodrome du même nom qui sera le théâtre du Quintet Plus de ce mardi 2 juin 2026. Disputé dans la discipline du galop, il réunira 16 compétiteurs bien connus des parieurs. La distance à parcourir sera de 2000 mètres et le départ prévu vers 13h55. En tête de notre sélection, le 6 Rocky Run, en forme sur une distance à son entière convenance, il visera la victoire. Suivi du 8, Aviasor, incontournable en 34,5 de valeur, en pareille société. Le 2, Dorian, sur la montante actuellement. Le 3, Another Light, confié à Stéphane Pasquier pour ses premiers pas à main gauche. Et enfin, le 9, Tamise, devrait afficher des progrès sur sa dernière prestation. Il complétera notre sélection. Une sélection que vous pouvez retrouver sur ma chaîne YouTube, Tom Kazak, les pronostics hippiques avec mes dernières minutes. Donc, notre choix aujourd'hui. Premier, le 6, Rocky Run. Second, le 8, Aviasor. Troisième, le 2, Dorian. Quatrième, le 3, Another Light. Cinquième, le 9, Tamise. Le second choix, le 8, le 4 et le 10. Et à vous la fortune!

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1: Et bonjour Amélia, on va parler des études scientifiques qui ne servent à rien. C'est maintenant sur Zoom Radio.
2: Bonjour à tous. Et aujourd'hui, dans l'étude scientifique qui ne sert à rien, on va vous dire que regarder des photos de bébés animaux améliore votre concentration, ça c'est prouvé. L'université d'Hiroshima a fait le test. Deux groupes, un regarde des chatons, l'autre des chats adultes. Ensuite, tâche de précision. Le groupe chaton performe à 44% mieux. Avec l'explication, les mignons déclenchent une attention accrue avec une évolution qui oblige. Les bébés sont fragiles et puis on doit être vigilant. Et donc, scroller des photos de chiots avant de travailler, c'est pas de la procrastination, c'est de l'optimisation cognitive.
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0: 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Vous écoutez Zoom Radio et on revient dans un instant pour vous régaler en musique.
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2: Et voilà, la première heure de l'Happy Morning se termine pour ce mardi. On reprend de plus belle pour la deuxième heure. En tout cas, bon réveil à vous. Belle matinée, on reste connectés.
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1: Il est 8h.
2: Bonjour à tous. À la une de l'actualité, l'inquiétude grandit. Le principal suspect a été mis en examen pour enlèvement et séquestration de mineurs de moins de 15 ans dans l'enquête sur la disparition de Liana dans le Gers. Cette collégienne de 11 ans n'a plus donné signe de vie depuis vendredi après-midi, soit quasiment 4 jours. Les enquêteurs privilégient la piste criminelle. C'est la grève dans les collèges et dans les lycées. Les conseillers principaux d'éducation et les surveillants dénoncent un manque criant de moyens, Virginie Quénon.
3: Oui.

0: Et à l'unanimité après l'affaire Betaram. Le texte prévoit un contrôle renforcé des intervenants au contact des enfants et une régulation des établissements privés. L'Assemblée nationale se prononce aujourd'hui sur le projet de loi d'urgence agricole. Le texte prévoit notamment de faciliter le stockage de l'eau, de renforcer la souveraineté alimentaire dans les cantines, de limiter certaines importations contenant des pesticides interdits en Europe et d'assouplir les règles pour l'élevage. Il est présenté comme une réponse à la crise du secteur. Les combats se poursuivent entre le Hezbollah et l'armée israélienne dans le sud du Liban. Malgré l'annonce par Donald Trump d'une cessation mutuelle des attaques, le Hezbollah affirme avoir visé plusieurs chars israéliens à la roquette. Des frappes israéliennes ont également touché plusieurs villages du sud libanais dans la nuit. Les négociations patinent entre Américains et Iraniens pour mettre fin à la guerre au Moyen-Orient. Retour en France avec du sport, du tennis, fin de parcours pour Diane Paris à Roland-Garros. Elle a été battue par la Polonaise Maja Szalińska hier en 2-7 en huitième de finale. C'était la dernière Française encore en lice. Début des quarts de finale aujourd'hui, quatre matchs à suivre, dont l'Espagnol Raphaël Rodar face à l'Allemand Alexander Zverev. Et en football, l'équipe de France continue de se préparer pour la Coupe du Monde. Le groupe va être rejoint aujourd'hui par les joueurs du Paris Saint-Germain, vainqueurs de la Ligue des Champions, notamment par Ousmane Dembélé, Désiré Doué ou encore Bradley Barcola. Belle journée à tous.
1: 8h03 ce matin, merci d'être avec nous sur Zoom Radio. On regarde ensemble la météo de Thomas Kotarski et ensuite place à la musique.
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5: Auditrice, auditeur de Zoom Radio, bien le bonjour. Voici votre bulletin météo complet pour votre mardi 26 mai. Le matin, en général, il faudra compter sur du plein soleil. Concernant le vent, il sera faible à modéré d'est, avec des rafales allant entre 20 et 30 km par heure. Les températures s'échelonneront entre 12 et 14 degrés. Pour ce mardi après-midi, pas de changement du côté du ciel. Toujours du plein soleil. Concernant le vent, il sera modéré de sud-est avec des rafales allant entre 25 et 30 km par heure. Les températures s'échelonneront entre 34 et 35 degrés, mais localement 36 degrés ne seront pas à exclure du côté de Périgueux ou Bergerac notamment. Et pour la soirée et la nuit prochaine, les Périgourdins seront sous un ciel totalement étoilé et encore chaud, car on pourrait ne pas descendre au milieu de la nuit en dessous des 20 à 21 degrés. Voilà, c'est terminé pour aujourd'hui, en ce 146e jour de l'année. N'oubliez pas de faire une bise à tous les Bérangers et les Bérangères. Le lever du soleil pour ce mardi, 6h17. Et celui-ci se couchera à 21h32. Et moi, je vous souhaite une excellente journée sur Zoom Radio.
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1: Deuxième heure, mardi dynamique, l'Happy Morning ne faiblit pas. Bienvenue au nouveau, restez avec nous pour le reste.
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1: Bonjour à tous, dans l'actualité people du jour, on parle de Kenji Girac, en route pour une autre vie. Sait-on après avoir posé ses valises dans l'Essonne, le célèbre Kenji Girac s'offre un nouveau départ. Sur Snapchat, le natif de Périgueux a révélé à ses abonnés qu'il déménageait pour renouer avec ses racines. « Je repars dans le sud-ouest, proche de la famille. Il n'y avait pas la famille à côté de moi, l'océan me manquait », a-t-il expliqué. C'est donc aux alentours de Bordeaux que Kenji Girac, Soraya et leurs deux enfants vivront désormais. Une manière de tourner la page des dernières années, marquée notamment par sa blessure par balle en 2024. On se retrouve très vite avec d'autres actus people.
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0: Bienvenue sur Zoom Radio. Et attention, si certains signes vont sourire aujourd'hui, vous pouvez deviner lesquels. Voici votre horoscope.
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2: Bonjour à tous, l'horoscope de ce mardi, on débute avec les béliers, vous avez du pain sur la planche aujourd'hui les béliers, ce n'est pas le moment de procrastiner. Les taureaux, vous tournez un peu en rond, vous avez même l'impression de faire du surplace, trouvez-vous de nouveaux défis. Gémeaux, que quelle que soit la situation, vous voyez les choses de manière positive et trouvez des solutions efficaces pour avancer. Les cancers, vous tenez compte de l'avis de vos proches, ça leur donne beaucoup de confiance. Lion, vous avez le vent en poupe. Aujourd'hui, les lions, tout ce que vous allez toucher va se transformer en or. Il ne peut rien vous arriver. Les vierges, vous avez du charme. Aujourd'hui, les vierges, personne n'y est insensible. Balance, vous réussissez à gérer à merveille votre vie professionnelle et votre vie sentimentale. Une belle performance. Les scorpions, vous avez le sens des affaires. Vous vous entourez des bonnes personnes pour arriver à vos fins. Sagittaire, ouvrez le dialogue pour anticiper tout malentendu, cela vous évitera de dégrader certaines de vos relations. Les Capricornes, vous avez toujours le mot pour rire, vos collègues apprécient votre compagnie. Les Verseaux, vous vous démarquez grâce à votre travail, une belle opportunité est à venir. Et enfin les Poissons, vous êtes de plus en plus optimistes, cela vous aide à laisser libre cours à toutes vos envies. Avec tout ça, très belle journée, très bon mardi.
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0: Radio, bonjour. À Palazac, un couple a pris la route à vélo hier matin avec leur petit Angelo, 4 ans. L'enfant est atteint du syndrome de Cohen, une maladie génétique rare. La famille s'est lancée dans un périple de 1800 km à travers la France pour sensibiliser à cette pathologie et récolter des fonds. L'argent récolté permettra de financer les soins d'Angelo et la création d'un espace éducatif dédié aux enfants en situation de handicap. Une belle aventure humaine que vous pouvez suivre tout au long de l'été sur les réseaux sociaux. Côté santé, l'établissement français du sang Périgord-Limousin lance un appel urgent aux dons. Il manque près de 3000 poches pour atteindre un niveau correct de la région. Les jours fériés du mois de mai et la chaleur de ces dernières semaines ont fait chuter la fréquentation des collectes. Tous les groupes sanguins sont concernés. Les centres de Périgueux, Bergerac et Sarlat attendent les volontaires cette semaine et plusieurs collectes mobiles seront organisées dans le département. La situation est préoccupante aussi du côté des cours d'eau. La préfecture de la Dordogne maintient 10 rivières en vigilance sécheresse après une période de température anormalement élevée. Les prélèvements sont déjà totalement interdits pour les particuliers sur 8 de ces cours d'eau. Les autorités appellent habitants, agriculteurs et collectivités à modérer dès maintenant leur consommation pour éviter des restrictions plus lourdes dans les semaines à venir. Et info côté portefeuille, le SMIC a été revalorisé hier de 2,41%. Le salaire minimum mensuel passe à 1867 € brut, soit 12,31 € de l'heure. Une mesure qui concerne de nombreux salariés du Périgord, en particulier dans les hôtels, la restauration et les services à la personne à quelques semaines de l'ouverture de la saison touristique. C'est la fin de cette édition. Passez une excellente journée sur Zoom Radio.
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2: Bonjour, bonjour à tous. C'est le prix du château de Saint-Cloud à l'hippodrome du même nom qui sera le théâtre du Quintet Plus de ce mardi 2 juin 2026. Disputé dans la discipline du galop, il réunira 16 compétiteurs bien connus des parieurs. La distance à parcourir sera de 2000 mètres et le départ prévu vers 13h55. En tête de notre sélection, le 6 Rocky Run, en forme sur une distance à son entière convenance, il visera la victoire. Suivi du 8, Aviasor, incontournable en 34,5 de valeur, en pareille société. Le 2, Dorian, sur la montante actuellement. Le 3, Another Light, confié à Stéphane Pasquier pour ses premiers pas à main gauche. Et enfin, le 9, Tamise, devrait afficher des progrès sur sa dernière prestation. Il complétera notre sélection. Une sélection que vous pouvez retrouver sur ma chaîne YouTube, Tom Kazak, les pronostics hippiques avec mes dernières minutes. Donc, notre choix aujourd'hui. Premier, le 6, Rocky Run. Second, le 8, Aviasor. Troisième, le 2, Dorian. Quatrième, le 3, Another Light. Cinquième, le 9, Tamise. Le second choix, le 8, le 4 et le 10. Et à vous la fortune!

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1: Rebonjour Chris. Et on parlait il y a peu de chaussettes pour mon record du monde inutile. Aujourd'hui, on parle de 250 t-shirts sur un seul corps. En même temps, c'est le record du monde. Il appartient au Sri Lankais depuis 2022. Pour comprendre l'ampleur du truc, il faut visualiser un t-shirt normal. Ça fait quoi? 200 grammes. Multiplié par 257, ça fait plus de 50 kilos de coton sur les épaules. L'équivalent d'une petite personne en t-shirt. Le recordman a mis plus de 8 heures à enfiler des t-shirts. Un par un, méthodiquement. Les premiers passent facilement, mais à partir du centième, chaque nouveau t-shirt devient un combat. Les bras peuvent plus se lever normalement. La tête disparaît progressivement dans les couches de tissu. Et à la fin, le bonhomme ressemblait à un bonhomme Michelin version coton. Plus de coups visibles, plus de forme humaine reconnaissable. Juste une montagne de t-shirts avec des jambes qui dépassent. Après le record, retirer les 257 t-shirts a pris presque aussi de temps que de les mettre. Le corps en dessous était un âge écrasé, mais victorieux en tout cas. 257 t-shirts, c'est plus qu'une garde-robe normale, c'est plus qu'un placard entier. C'est un record du monde. L'humanité n'a vraiment aucune limite quand il s'agit de se compliquer la vie, Chris.
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1: Il est 9h.
2: Bonjour à tous. À la une de l'actualité, un système de coupe-fil pour accélérer la prise en charge en santé mentale des jeunes en détresse psychique. C'est ce que va mettre en place le gouvernement, annonce ce matin de la ministre de la Santé, Stéphanie Rist. Les élèves repérés par l'éducation nationale pourront obtenir un rendez-vous chez un psychologue ou une psychiatre en 24 à 48 heures via une organisation coordonnée par les agences régionales de santé. L'inquiétude grandit. Le principal suspect a été mis en examen pour enlèvement et séquestration de mineurs de moins de 15 ans dans l'enquête sur la disparition de Liana dans le Gers. Les deux familles se connaissent. La fille du suspect est amie avec la collégienne de 11 ans qui n'a plus donné signe de vie depuis vendredi dernier, soit quasiment 4 jours. Les enquêteurs privilégient la piste criminelle. Le stress monte ce matin. Les premiers résultats de Parcoursup sont publiés aujourd'hui. Les candidats vont pouvoir consulter dès 19h les réponses des formations directement dans leur espace personnel. Les lycéens auront ensuite plusieurs jours pour accepter, refuser ou classer leurs vœux en attente. Attention, sans réponse dans les délais, la proposition sera automatiquement perdue. Les places libérées seront redistribuées progressivement à d'autres candidats tout au long de la procédure. Comment gérer la réponse de la plateforme ? Écoutez les conseils de Charline, conseillère d'orientation.

0: face à Nanterre lors du match 1 hier soir. Le premier à 3 victoires va accéder à la finale. Match 1 de la deuxième demi-finale ce soir entre le Paris Basketball et Cholet, c'est à suivre à partir de 20h. En football, l'équipe de France continue de se préparer pour la Coupe du Monde. Les joueurs sont toujours réunis à Clairefontaine et 6 autres qui ont disputé la finale de la Ligue des Champions doivent arriver aujourd'hui. Ça concerne notamment les Parisiens Ousmane Dembélé, Désiré Doué, Bradley Barcola, Warren Zaïre-Emery et Lucas Hernandez. Belle journée à tous.
1: 9h03 ce mardi matin, dernier coup d'œil à la météo, Thomas Kotarski.
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6: Auditrices, auditeurs de Zoom Radio, bien le bonjour. Voici votre bulletin météo complet pour votre mardi 26 mai. Le matin, en général, il faudra compter sur du plein soleil. Concernant le vent, il sera faible à modéré d'est, avec des rafales allant entre 20 et 30 km par heure. Les températures s'échelonneront entre 12 et 14 degrés. Pour ce mardi après-midi, pas de changement du côté du ciel, toujours du plein soleil. Concernant le vent, il sera modéré de sud-est, avec des rafales allant entre 25 et 30 km par heure. Les températures s'échelonneront entre 34 et 35 degrés, mais localement 36 degrés ne seront pas à exclure du côté de Périgueux ou Bergerac notamment. Et pour la soirée et la nuit prochaine, les Périgourdins seront sous un ciel totalement étoilé et encore chaud, car on pourrait ne pas descendre au milieu de la nuit en dessous des 20 à 21 degrés. Voilà, c'est terminé pour aujourd'hui, en ce 146e jour de l'année. N'oubliez pas de faire une bise à tous les Bérangers et les Bérangères. Le lever du soleil pour ce mardi, 6h17. Et celui-ci se couchera à 21h32. Et moi, je vous souhaite une excellente journée sur Zoom Radio.
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1: Troisième période pour l'Happy Morning ce mardi. On joue les prolongations avec l'énergie maximale.
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Zoom Radio, bonjour. À Palazac, un couple a pris la route à vélo hier matin avec leur petit Angelo, 4 ans. L'enfant est atteint du syndrome de Cohen, une maladie génétique rare. La famille s'est lancée dans un périple de 1800 km à travers la France pour sensibiliser à cette pathologie et récolter des fonds. L'argent récolté permettra de financer les soins d'Angelo et la création d'un espace éducatif dédié aux enfants en situation de handicap. Une belle aventure humaine que vous pouvez suivre tout au long de l'été sur les réseaux sociaux. Côté santé, l'établissement français du sang Périgord Limousin lance un appel urgent aux dons. Il manque près de 3000 poches pour atteindre un niveau correct de la région. Les jours fériés du mois de mai et la chaleur de ces dernières semaines ont fait chuter la fréquentation des collectes. Tous les groupes sanguins sont concernés. Les centres de Périgueux, Bergerac et Sarlat attendent les volontaires cette semaine et plusieurs collectes mobiles seront organisées dans le département. La situation est préoccupante aussi du côté des cours d'eau. La préfecture de la Dordogne maintient 10 rivières en vigilance sécheresse après une période de température anormalement élevée. Les prélèvements sont déjà totalement interdits pour les particuliers sur 8 de ces cours d'eau. Les autorités appellent habitants, agriculteurs et collectivités à modérer dès maintenant leur consommation pour éviter des restrictions plus lourdes dans les semaines à venir. Et info côté portefeuille, le SMIC a été revalorisé hier de 2,41%. Le salaire minimum mensuel passe à 1867 € brut, soit 12,31 € de l'heure. Une mesure qui concerne de nombreux salariés du Périgord, en particulier dans les hôtels, la restauration et les services à la personne à quelques semaines de l'ouverture de la saison touristique. C'est la fin de cette édition. Passez une excellente journée sur Zoom Radio.

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2: Bonjour à tous, l'horoscope de ce mardi, on débute avec les béliers, vous avez du pain sur la planche aujourd'hui les béliers, ce n'est pas le moment de procrastiner. Les taureaux, vous tournez un peu en rond, vous avez même l'impression de faire du surplace, trouvez-vous de nouveaux défis. Gémeaux, que quelle que soit la situation, vous voyez les choses de manière positive et trouvez des solutions efficaces pour avancer. Les cancers, vous tenez compte de l'avis de vos proches, ça leur donne beaucoup de confiance. Lion, vous avez le vent en poupe. Aujourd'hui, les lions, tout ce que vous allez toucher va se transformer en or. Il ne peut rien vous arriver. Les vierges, vous avez du charme. Aujourd'hui, les vierges, personne n'y est insensible. Balance, vous réussissez à gérer à merveille votre vie professionnelle et votre vie sentimentale. Une belle performance. Les scorpions, vous avez le sens des affaires. Vous vous entourez des bonnes personnes pour arriver à vos fins. Sagittaire, ouvrez le dialogue pour anticiper tout malentendu, cela vous évitera de dégrader certaines de vos relations. Les Capricornes, vous avez toujours le mot pour rire, vos collègues apprécient votre compagnie. Les Verseaux, vous vous démarquez grâce à votre travail, une belle opportunité est à venir. Et enfin les Poissons, vous êtes de plus en plus optimistes, cela vous aide à laisser libre cours à toutes vos envies. Avec tout ça, très belle journée, très bon mardi.

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1: Bonjour à tous. Et aujourd'hui, dans les objets non nécessaires du quotidien, le beurrier à tartiner, un ustensile qui râpe le beurre froid, un petit copeau facile à étaler, parce que sortir le beurre du frigo 5 minutes avant, c'est trop compliqué. L'objet ressemble à une râpe à fromage miniature. On appuie, on tourne, le beurre sort en ruban. C'est ingénieux, hein, c'est inutile, mais c'est un objet de plus dans le tiroir. Allez, de beurrier à tartiner pour les gens trop pressés pour attendre que le beurre se ramollisse.
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1: Et voilà, le mardi, c'est terminé. Vous êtes officiellement dans le flow de la semaine. Demain, c'est mercredi, le boss demi-semaine. On l'affronte ensemble, en tout cas. À demain.
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2: Bonjour, bonjour à tous. C'est le prix du château de Saint-Cloud à l'hippodrome du même nom qui sera le théâtre du Quintet Plus de ce mardi 2 juin 2026. Disputé dans la discipline du galop, il réunira 16 compétiteurs bien connus des parieurs. La distance à parcourir sera de 2000 mètres et le départ prévu vers 13h55. En tête de notre sélection, le 6 Rocky Run, en forme sur une distance à son entière convenance, il visera la victoire. Suivi du 8, Aviasor, incontournable en 34,5 de valeur, en pareille société. Le 2, Dorian, sur la montante actuellement. Le 3, Another Light, confié à Stéphane Pasquier pour ses premiers pas à main gauche. Et enfin, le 9, Tamise, devrait afficher des progrès sur sa dernière prestation. Il complétera notre sélection. Une sélection que vous pouvez retrouver sur ma chaîne YouTube, Tom Kazak, les pronostics qui piquent avec mes dernières minutes. Donc, notre choix aujourd'hui. Premier, le 6, Rocky Run. Second, le 8, Aviasor. Troisième, le 2, Dorian. Quatrième, le 3, Another Light. Cinquième, le 9, Tamise. Le second choix, le 8, le 4 et le 10. Et à vous la fortune!
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1: Il est 10h.
2: Bonjour à tous. Toujours pas de nouvelles de Liana ce matin. L'inquiétude grandit dans le Gers après la disparition de cette collégienne de 11 ans, introuvable depuis vendredi après-midi. Le principal suspect a été mis en examen pour enlèvement et séquestration de mineurs de moins de 15 ans. Les deux familles se connaissent et la fille du suspect est une amie de la jeune adolescente. Les enquêteurs privilégient désormais clairement la piste criminelle. Le gouvernement veut accélérer la prise en charge des jeunes en souffrance psychique. La ministre de la Santé Stéphanie Rist a annoncé ce matin la mise en place d'un système de coupe-fil. Les élèves repérés par l'éducation nationale comme étant en détresse pourront obtenir un rendez-vous chez un psychologue ou un psychiatre sous 24 à 48 heures. Réponse ce soir pour les candidats de Parcoursup. À partir de 19h, les futurs étudiants pourront consulter les réponses à leurs vœux d'orientation sur la plateforme. Les premières propositions devront être acceptées avant jeudi soir. Les candidats auront ensuite 2 jours pour répondre aux nouvelles admissions reçues. En cas d'absence de réponse positive, une phase complémentaire ouvrira dès le 11 juin avec 2 nouvelles places disponibles. C'est d'ailleurs une journée de grève dans de nombreux collèges et lycées du territoire. Les conseillers principaux d'éducation et les surveillants dénoncent un manque de criants de moyens, Virginie Quénon.
3: Oui, et les syndicats réclament notamment des créations de postes, de meilleurs salaires et davantage de formation. Selon eux, les vies scolaires sont aujourd'hui asphyxiées par le manque de moyens, alors que les surveillants se retrouvent souvent en première ligne pour assurer la sécurité et l'encadrement des élèves. Les syndicats dénoncent aussi l'absence de nouveaux postes depuis plusieurs années, une inquiétude renforcée depuis le drame de Nogent, où une surveillante avait été mortellement poignardée par un élève l'an dernier lors d'un contrôle des sacs devant un collège. Les grévistes alertent sur la dégradation du climat scolaire et la santé mentale des élèves.
2: Merci Virginie. Au moins 929 personnes sans domicile fixe sont mortes en France en 2025. Bilan provisoire du collectif Les Morts de la Rue. Un chiffre déjà supérieur à celui de 2024. Les victimes avaient en moyenne 50 ans et vivaient dans la rue, dans des hébergements d'urgence ou dans des logements précaires. Parmi elles, 14 enfants de moins de

0: En général, il faudra compter sur du plein soleil. Concernant le vent, il sera faible à modéré d'est, avec des rafales allant entre 20 et 30 km par heure. Les températures s'échelonneront entre 12 et 14 degrés. Pour ce mardi après-midi, pas de changement du côté du ciel, toujours du plein soleil. Concernant le vent, il sera modéré de sud-est, avec des rafales allant entre 25 et 30 km par heure. Les températures s'échelonneront entre 34 et 35 degrés, mais localement, 36 degrés ne seront pas à exclure, du côté de Périgueux ou Bergerac notamment. Et pour la soirée la nuit prochaine, les Périgourdins seront sous un ciel totalement étoilé et encore chaud, car on pourrait ne pas descendre au milieu de la nuit en dessous des 20 à 21 degrés. Voilà, c'est terminé pour aujourd'hui, en ce 146e jour de l'année. N'oubliez pas de faire une bise à tous les Bérangers et les Bérangères. Le lever du soleil pour ce mardi, 6h17, et celui-ci se couchera à 21h32. Et moi, je vous souhaite une excellente journée sur Zoom Radio.
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5: Bonjour à tous, un joli bouquet de fleurs pour les blondines avec en prime une bise pour leur fête, ceux de juin, journée mondiale de l'orthoptique. Blondine est une personne réservée, ce n'est pas le genre à engager la conversation avec un inconnu. Cependant, elle affiche constamment un air joyeux et les gens viennent facilement à elle. Elle ne fronce jamais tête baissée dans un projet, elle prend toujours le recul nécessaire et pèse bien le pour et le contre avant d'agir. Voici les faits marquants de ce 2 juin 1934, ouverture au public du zoo de Vincennes à Paris. 1953, couronnement de la reine Elisabeth II d'Angleterre, premier événement télévisé à l'échelle de la planète. 1966, la sonde américaine Surveyor 1 se pose sur la Lune. 1970, le coureur automobile néo-zélandais Bruce McLaren se tue accidentellement sur le circuit de Goodwood. 1983, Léopold Senghor est le premier Africain à être élu à l'Académie française. 1997, Lionel Jospin devient Premier ministre en France. En 2008, en Haute-Savoie, 7 collégiens sont tués et 28 autres blessés dans une terrible collision entre un car scolaire et un TER sur un passage à niveau. 2014, abdication du roi d'Espagne, Juan Carlos, qui rend sa couronne après 38 ans de règne. Un bon anniversaire à l'acteur, scénariste et réalisateur français Martin Lamotte, mais aussi au journaliste Jean-Pierre Gaillard à la Bourse et à la cuisinière Maïté, née le 2 juin 1937. On va refermer cette éphéméride par le dicton du jour, au 2 juin. Ruine le moulin. Profitez bien de cette journée. À demain.
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6: Bienvenue dans ce super grand prix.
7: J'espère que je n'ai rien raté.
6: La victoire est pour...
8: Salut à tous, accrochez vos ceintures, ça va chauffer sur la ligne de départ. Super Grand Prix, le nouveau dessin animé plein gaz débarque en salle. On y suit Eda, elle rêve de devenir championne de course automobile.
9: Êtes-vous prêts pour le Super Grand Prix ?
7: C'est super méga dangereux ! Dans quoi je me suis embarquée ?
10: L'ambiance est trépidante, pas vrai Perry ?
8: Un spectacle coloré parfait pour les petits et les grands qui ont gardé leur âme de pilote.
7: Michel ! J'ai du café !
11: Un café ?
7: Il y a cette machine qui s'est allumée !
12: Appelle la police !
11: Appelle police.
13: Mais on est en... quelle année ?
8: Et si on pouvait rembobiner la vie ? Dans C'était mieux demain, Hélène, Michel et leurs deux enfants coulent des jours heureux dans l'insouciance des années 50 quand soudainement ils sont propulsés en 2025, sauf que chaque saut temporel complique un peu plus le présent.

0: Les temps changent, je me sens libre.
1: Je t'en connais pas. Je reconnais pas ma femme.
2: Faut trouver comment rentrer, Elena.
3: Une comédie française avec Elsa Silberstein et Didier Bourdon. Voilà pour les sorties ciné. Bon film et à la semaine prochaine.
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2: Bonjour à tous, l'horoscope de ce mardi, on débute avec les béliers, vous avez du pain sur la planche aujourd'hui les béliers, ce n'est pas le moment de procrastiner. Les taureaux, vous tournez un peu en rond, vous avez même l'impression de faire du surplace, trouvez-vous de nouveaux défis. Gémeaux, que quelle que soit la situation, vous voyez les choses de manière positive et trouvez des solutions efficaces pour avancer. Les cancers, vous tenez compte de la vie de vos proches, ça leur donne beaucoup de confiance. Lion, vous avez le vent en poupe. Aujourd'hui, les lions, tout ce que vous allez toucher va se transformer en or. Il ne peut rien vous arriver. Les vierges, vous avez du charme. Aujourd'hui, les vierges, personne n'y est insensible. Balance, vous réussissez à gérer à merveille votre vie professionnelle et votre vie sentimentale. Une belle performance. Les scorpions, vous avez le sens des affaires. Vous vous entourez des bonnes personnes pour arriver à vos fins. Sagittaire, ouvrez le dialogue pour anticiper tout malentendu, cela vous évitera de dégrader certaines de vos relations. Les Capricornes, vous avez toujours le mot pour rire, vos collègues apprécient votre compagnie. Les Verseaux, vous vous démarquez grâce à votre travail, une belle opportunité est à venir. Et enfin les Poissons, vous êtes de plus en plus optimistes, cela vous aide à laisser libre cours à toutes vos envies. Avec tout ça, très belle journée, très bon mardi.
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1: Bonjour à tous, dans l'info insolite du jour, direction l'Australie. En cuisinant, il découvre une grenouille vivante enfermée dans son sachet de laitue. En Australie, un homme qui est en train de cuisiner a découvert une grenouille dans son sachet de salade. Elle était bel et bien vivante. Des colocataires vivant en Australie ont eu une drôle de surprise avant de passer à table il y a quelques jours. L'un d'entre eux a trouvé une grenouille vivante dans son sachet de laitue. Elle était enfermée dans le paquet hermétique acheté un peu plus tôt dans un magasin. Mon ami était juste dans la cuisine en train de cuisiner quand il a dit « Il y a une grenouille dans ma salade », a raconté l'un des colocataires. La grenouille faisait la taille de la paume d'une main. Les amis qui l'ont baptisé Greg l'ont aussitôt libéré du sachet et l'ont relâché près d'un étang aux alentours de la maison. De son côté, la chaîne de magasins a confirmé les faits tout en assurant qu'il s'agissait d'un incident isolé. L'enseigne a offert un nouveau sachet aux colocataires et une enquête interne a été ouverte pour savoir comment l'amphibien a pu se retrouver au milieu de ce sachet de salade. On se retrouve très vite avec d'autres infos insolites.
2: Bien qu'elle habite désormais à Paris, la romancière Laurence Pinatel, autrice du Parfum des Embruns et Danser face à l'océan, reste très attachée à son Pays basque natal. Elle nous présente Entre les lignes ennemies, qui nous entraîne à Berlin en 1938. Daria vient de perdre son père, diplomate respecté. Dans ses papiers, elle découvre le journal intime de sa mère, morte jeune et qu'elle n'a jamais connue. Au fil des pages, une femme insoupçonnée se révèle. Juliette est une intrépide espionne anglaise durant la Première Guerre mondiale, prête à tout pour défendre ce en quoi elle croit. Alors que Daria découvre l'amour et s'émancipe, et que le régime nazi étouffe les voies libres, elle comprend qu'elle ne peut plus rester passive. Sur les traces de sa mère, elle quitte l'Allemagne pour le Royaume-Uni, prête à affronter les secrets, les mensonges et tous les dangers pour découvrir la vérité sur son histoire. Déjà saluée pour le Parfum des Embruns, Laurence Pinatel signe une fresque haletante pleine de souffle et d'émotion qui fait vibrer deux époques, deux vies de femmes liées par le courage et les combats du siècle et nous entraîne du tumulte de la Seconde Guerre mondiale au mystère du passé jusqu'à un final inoubliable. Entre les lignes ennemies de Laurence Pinatel est paru aux Presses de la Cité.

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1: Bonjour à tous, aujourd'hui gros plan sur Julien Boisselier. Julien Boisselier est un acteur français né en 1970 à Nantes. Après avoir passé son enfance à Nantes, il décide de monter à Paris pour y suivre les enseignements de Jean-Pierre Bouvier et de Denise Chalem au sein de l'ENASATT et s'inscrit donc en parallèle à une formation au cours Florent pour y apprendre le métier de comédien. Il fait ses premiers pas devant la caméra au début des années 90, notamment aux côtés de Sylvie Testu dans Les Pavés de l'Ours. En 2000, il apparaît pour la première fois sur grand écran alors qu'il incarne un psychiatre dans le film National 7 de Jean-Pierre Sinapi. Variant les registres, il alterne entre comédie, dont Clara et moi, Je me sens pas belle et Tout le plaisir est pour moi, et même drame familial dont Je vais bien, ne t'en fais pas. Côté cœur, il partage la vie de l'actrice Clémence Thioly. Ensemble, ils ont un petit garçon, Louis, né en juin 2015. De 2006 à 2009, il est en couple avec Mélanie Laurent. On se retrouve très vite avec d'autres infos.
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3: Bonjour à tous et bienvenue pour un nouveau numéro de Chut, on écoute la télé, la quotidienne sur Zoom Radio, votre radio en Dordogne où j'ai le plaisir de vous accompagner avec aujourd'hui au menu le programme télé de votre soirée de ce mardi, l'infomédia et puis notre coup de cœur DVD et VOD de cette semaine.
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3: Et on commence tout de suite avec votre soirée télé de ce mardi 2 juin avec ce soir sur TF1 Koh-Lanta avec deux nouveaux volets. Alors que de nombreux aventuriers ont déjà quitté l'aventure, la finale approche à grands pas et l'épreuve mythique des poteaux évidemment avec. Sur France 2, un nouveau numéro de Laissez-vous guider avec Stéphane Bern et Laurent Deutsch qui vont vous emmener dans le Paris des années folles pour faire revivre l'effervescence qui a gagné Paris entre 1919 et 1939. Sur France 3, ça sera la rediffusion de La Femme Bleue, téléfilm de la collection Alexandra L. Et puis sur M6, Appel à témoins, spécial Xavier Dupont de Ligonnès, présenté par Julien Courbet. Canal Plus proposera la première diffusion du film de Dominique Moll, Dossier 137. Et sur France 4, ça sera Aftersun du cinéma. Sur Arte, Europe, Le choix des armes, un documentaire d'Olivier Tosquer. Sur W9, État de choc, présenté par Stéphane Carpentier, consacré à l'obésité aux USA. Et puis sur TMC, 90 minutes enquête, présenté par Tatiana Silva. Sur TFX, Tout sauf toi du cinéma. Et puis ce soir sur Gulli, Le Petit Prince. Sur ses stars, Mariage chez les Baudins, on va bien rire. Et puis sur TF1 Série Film, Camping Paradis avec l'épisode Le Gendre Idéal. Sur RMC Découverte, ça sera Statue de la Liberté, les 10 secrets de l'icône new-yorkaise, un documentaire de Michael O'Connor. Sur RMC Life, c'est Castle. Et sur RMC Story, Jupiter, le destin de l'univers. Notre coup de cœur de ce mardi, il va à France 5 qui va programmer un documentaire exceptionnel de Jean-Philippe Leclerc, Mbappé, la diplomatie du ballon rond, avec Kylian Mbappé qui est devenu bien plus que du ballon rond, un peu malgré lui, est devenu même un ambassadeur pour la France, d'abord grâce à une relation insolite entre le président Emmanuel Macron et le capitaine des Bleus, ou un intérêt mutuel évidemment, récupération politique ou encore bataille d'image, c'est ce qu'on va tenter de décrypter dans ce documentaire très bien réalisé.
6: Il était une fois en Amérique, l'histoire du Français le plus célèbre de la planète, parti à la conquête d'une troisième Coupe du Monde pour les Bleus. Même à New York, où le baseball et le basket sont rois, Kylian Mbappé est loin d'être un inconnu.
7: Kylian Mbappé, vous connaissez ?
8: Qui ?
9: Bien sûr, le joueur du Real Madrid.
10: Football, un joueur de football. Il joue pour le Real de Madrid.
11: Quand on commence à s'intéresser au foot, c'est l'un des premiers noms qu'on retient.
12: Il est très rapide, c'est l'un des meilleurs joueurs au monde.
6: Au printemps dernier, la campagne américaine du capitaine des Bleus commence avec une série de matchs amicaux. Bain de foule dans les rues et carton plein sur le terrain.
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3: Et dans l'infomédia de ce mardi, tourné il y a un an dans la région lilloise, C'est qui le chef débarque mardi prochain à 21h10 sur France 3. Blacklisté à la suite d'un scandale médiatique, Étienne Barbier, chef cuisinier star de la télévision, égocentrique et vaniteux, doit faire face à d'importants soucis financiers. Son frère lui trouve alors un travail et va s'avérer complexe au quotidien. Travailler dans l'ombre de Lila Debrune, une jeune influenceuse culinaire reconnue qui parvient difficilement à lancer son premier restaurant. C'est qui le chef raconte avec humour et bienveillance voyant ce choc des deux mondes. L'ancien, incarné par Étienne Barbier, plein de certitudes et de vieux réflexes, et le nouveau, incarné par Lila, qui déjoue les stéréotypes et se questionne sur son rôle dans la société, le tout autour d'un élément plus que fédérateur, la cuisine. On y retrouve au casting Michel Simès, Alice Dobelcourt et Bruno Solo, qui seront d'ailleurs lundi prochain dans Chut, on écoute la télé, tous les trois nos invités, avec également la productrice.
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3: Et en DVD VOD cette semaine, c'est le film À pied d'œuvre de Valérie Donzelli, notre coup de cœur, avec Bastien Bouillon ou encore Virginie Ledoyen. À pied d'œuvre raconte l'histoire vraie d'un homme qui renonce à son métier dont il ne comprend plus le sens pour se consacrer à sa véritable passion, l'écriture. Mais être publié ne veut pas dire gagner sa vie et c'est là que tout se complique.
8: Écoute Paul, tes livres ont un vrai succès d'estime. On va pas se mentir, les ventes sont décevantes. Moi, aujourd'hui, j'attends de toi ton grand roman.
13: Et tes enfants, ça va ? Ça te dérange pas qu'ils partent si loin ?
14: Ce n'est pas la misère. Mais on commence à en avoir une vue bien dégagée.
15: Je suis prêt à accepter n'importe quel boulot, mais j'aurais besoin de temps à moi pour écrire.
16: Vous voulez un travail qui vous laisse du temps ?
17: Mais vous faites ça depuis longtemps ?
15: Pas vraiment.
18: Ah ouais, parce que vous avez pas trop la tête à faire ça.
14: Gare du Nord ?
19: Paul, qu'est-ce que tu fais dans cette voiture ?
15: Ah, je travaille.
20: Non mais je rêve. Un boulot mal payé comme un esclave.
15: Tu sais, à notre époque, il y a des esclaves très bien payés.
21: Je comprends pas pourquoi tu t'entêtes à faire ces boulots de merde.
15: C'est peut-être le prix de ma liberté. C'est au moment où j'ai épuisé mes économies, sans espoir immédiat de les renouveler, que j'ai pris conscience que je devenais pauvre.
20: Paul, t'es pas un vrai pauvre.
21: Pourquoi t'écrirais pas un truc qui marche ?
22: C'est votre métier, le bricolage ?
21: Complètement taré.
18: J'ai une bémol. Vous avez pas trop la tête à faire ça.
20: N'importe quoi d'autre ?
15: Espoir. Comment t'en es arrivé là ?
21: J'ai pas envie que tu finisses à la rue, comme un clochard.
15: Du moment que j'écris.
3: Allez, on termine comme chaque jour par les anniversaires de stars. On va souhaiter un joyeux anniversaire aujourd'hui à Wentworth Miller, le héros de Prison Break, fête ses 54 ans. Joyeux anniversaire à Zachary Quinto de Heroes, qui fête lui ses 49 ans. Joyeux anniversaire à Guy Lecuiz, l'acteur fête aujourd'hui ses 64 ans. Et puis un joyeux anniversaire, et on l'embrasse, à Martin Lamotte, qui fête aujourd'hui ses 79 ans. 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Pour rappel, Chut, on écoute la télé à quotidienne, c'est du lundi au samedi à 10h45 et 12h30 sur Zoom Radio, votre radio en Dordogne. Et puis la grande hebdo de Chut, on écoute la télé, eh bien c'est tous les lundis de 18h à 19h, avec pendant une heure le décryptage de l'actualité culturelle avec tous nos invités. Sur ce, il ne me reste plus qu'à vous souhaiter une belle matinée à l'écoute de nos programmes, et je vous retrouve tout à l'heure à 12h30 pour la deuxième quotidienne de la journée.
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1: Il est 11h.
2: Bonjour à tous. Toujours pas de nouvelles de Liana ce matin. L'inquiétude grandit dans le Gers après la disparition de cette collégienne de 11 ans, introuvable depuis vendredi après-midi. Le principal suspect a été mis en examen pour enlèvement et séquestration de mineurs de moins de 15 ans. Les deux familles se connaissent et la fille du suspect est une amie de la jeune adolescente. Les enquêteurs privilégient désormais clairement la piste criminelle. Le gouvernement veut accélérer la prise en charge des jeunes en souffrance psychique. La ministre de la Santé Stéphanie Rist a annoncé ce matin la mise en place d'un système de coupe-fil. Les élèves repérés par l'éducation nationale comme étant en détresse pourront obtenir un rendez-vous chez un psychologue ou un psychiatre sous 24 à 48 heures. Réponse ce soir pour les candidats de Parcoursup. À partir de 19h, les futurs étudiants pourront consulter les réponses à leurs vœux d'orientation sur la plateforme. Les premières propositions devront être acceptées avant jeudi soir. Les candidats auront ensuite 2 jours pour répondre aux nouvelles admissions reçues. En cas d'absence de réponse positive, une phase complémentaire ouvrira dès le 11 juin avec 2 nouvelles places disponibles. C'est d'ailleurs une journée de grève dans de nombreux collèges et lycées du territoire. Les conseillers principaux d'éducation et les surveillants dénoncent un manque de criant de moyens, Virginie Quénon.
3: Oui, et les syndicats réclament notamment des créations de postes, de meilleurs salaires et davantage de formation. Selon eux, les vies scolaires sont aujourd'hui asphyxiées par le manque de moyens, alors que les surveillants se retrouvent souvent en première ligne pour assurer la sécurité et l'encadrement des élèves. Les syndicats dénoncent aussi l'absence de nouveaux postes depuis plusieurs années, une inquiétude renforcée depuis le drame de Nogent, où une surveillante avait été mortellement poignardée par un élève l'an dernier lors d'un contrôle des sacs devant un collège. Les grévistes alertent sur la dégradation du climat scolaire et la santé mentale des élèves.
2: Merci Virginie. Au moins 929 personnes sans domicile fixe sont mortes en France en 2025. Bilan provisoire du collectif Les Morts de la Rue. Un chiffre déjà supérieur à celui de 2024. Les victimes avaient en moyenne 50 ans et vivaient dans la rue, dans des hébergements d'urgence ou dans des logements précaires. Parmi elles, 14 enfants de moins de 4 ans et 12 adolescents. Le collectif craint désormais de dépasser le seuil symbolique des 1000 morts dans la rue. Et puis Emmanuel Macron se rend à Clairefontaine aujourd'hui pour soutenir les joueurs de l'équipe de France avant le début de la Coupe du Monde 2026. Une équipe qui sera complète à partir d'aujourd'hui avec l'arrivée des finalistes de la Ligue des Champions. Les Bleus disputeront leur premier match de préparation jeudi soir face à la Côte d'Ivoire. Voilà pour l'essentiel de l'actu. Bonne journée à tous.
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1: Bonjour, bonjour à tous. C'est le prix du château de Saint-Cloud à l'hippodrome du même nom qui sera le théâtre du Quintet Plus de ce mardi 2 juin 2026. Disputé dans la discipline du galop, il réunira 16 compétiteurs bien connus des parieurs. La distance à parcourir sera de 2000 mètres et le départ prévu vers 13h55. En tête de notre sélection, le 6 Rocky Run, en forme sur une distance à son entière convenance, il visera la victoire. Suivi du 8, Aviasor, incontournable en 34,5 de valeur, en pareille société. Le 2, Dorian, sur la montante actuellement. Le 3, Another Light, confié à Stéphane Pasquier pour ses premiers pas à main gauche. Et enfin, le 9, Tamis, devrait afficher des progrès sur sa dernière prestation. Il complétera notre sélection. Une sélection que vous pouvez retrouver sur ma chaîne YouTube, Tom Kazakh, les pronostics hippiques avec mes dernières minutes. Donc, notre choix aujourd'hui. Premier, le 6, Rocky Run. Second, le 8, Aviasor. Troisième, le 2, Dorian. Quatrième, le 3, Another Light. Cinquième, le 9, Tamis. Le second choix, le 8, le 4 et le 10. Et à vous la fortune!

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1: Bonjour à tous, dans l'actualité People du jour, on parle de Kenji Girac, en route pour une autre vie. Sait-on après avoir posé ses valises dans l'Essonne, le célèbre Kenji Girac s'offre un nouveau départ. Sur Snapchat, le natif de Périgueux a révélé à ses abonnés qu'il déménageait pour renouer avec ses racines. Je repars dans le sud-ouest, proche de la famille. Il n'y avait pas la famille à côté de moi, l'océan me manquait, a-t-il expliqué. C'est donc aux alentours de Bordeaux que Kenji Girac, Soraya et leurs deux enfants vivront désormais. Une manière de tourner la page des dernières années marquées notamment par sa blessure par balle en 2024. On se retrouve très vite avec d'autres Actu People.
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1: Zoom Radio, bonjour. À Palazac, un couple a pris la route à vélo hier matin avec leur petit Angelo, 4 ans. L'enfant est atteint du syndrome de Cohen, une maladie génétique rare. La famille s'est lancée dans un périple de 1800 km à travers la France pour sensibiliser à cette pathologie et récolter des fonds. L'argent récolté permettra de financer les soins d'Angelo et la création d'un espace éducatif dédié aux enfants en situation de handicap. Une belle aventure humaine que vous pourrez suivre tout au long de l'été sur les réseaux sociaux. Côté santé, l'établissement français du sang Périgord-Limousin lance un appel urgent aux dons. Il manque près de 3000 poches pour atteindre le niveau correct de la région. Les jours fériés du mois de mai et la chaleur de ces dernières semaines ont fait chuter la fréquentation des collectes. Tous les groupes sanguins sont concernés. Les centres de Périgueux, Bergerac et Sarlat attendent les volontaires cette semaine et plusieurs collectes mobiles seront organisées dans le département. La situation est préoccupante aussi du côté des cours d'eau. La préfecture de la Dordogne maintient 10 rivières en vigilance sécheresse après une période de température anormalement élevée. Les prélèvements sont déjà totalement interdits pour les particuliers sur 8 de ces cours d'eau. Les autorités appellent habitants, agriculteurs et collectivités à modérer dès maintenant leur consommation pour éviter des restrictions plus lourdes dans les semaines à venir. Et enfin, côté portefeuille, le SMIC a été revalorisé hier de 2,41%. Le salaire minimum mensuel passe à 1867 euros brut, soit 12,31 euros de l'heure. Une mesure qui concerne de nombreux salariés du Périgord, en particulier dans les hôtels, la restauration et les services à la personne à quelques semaines de l'ouverture de la saison touristique. C'est la fin de cette édition. Passez une excellente journée sur Zoom Radio.

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1: Bonjour à tous, les programmes télé, la télévision pour ce soir mardi. On débute avec la chaîne TF1 qui nous propose ce soir le jeu Koh-Lanta, les reliques du destin, diffusé dès 21h10. À la même heure ce soir sur France 2, le magazine Laissez-vous guider. Sur France 3, 21h10, là encore, la série Alexandra L. Sur la chaîne France 5, documentaire Mbappé, la diplomatie du ballon rond. Ça se passera dès 21h05. Sur M6 ce soir, rendez-vous en direct avec le magazine Appel à témoins, diffusé dès 21h10. Sur la chaîne W9, place au magazine État de choc, spécial obésité aux États-Unis, le plus gros pays du monde. Et enfin, pour terminer, rendez-vous sur la chaîne TFX ce soir dès 21h10 avec le film Tout sauf toi. Avec tout ça, bonne soirée télé.

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1: Bonjour à tous. Dans l'actualité musicale du jour, Ombre is Coming, la gagnante de la Star Academy, annonce son premier single avec un incroyable teaser. Discrète depuis sa victoire en février dernier, la grande gagnante de la Star Academy 2025 vient de ravir ses nombreux fans avec une vidéo teasing ultra visuelle et un message très clair. La jeune artiste âgée de 18 ans annonce son grand retour. L'attente est enfin terminée pour les fans d'Ombre. Après de longues semaines de silence radio qui commençait à faire trépigner sa communauté, la jeune chanteuse a frappé un grand coup sur les réseaux sociaux. Dans une vidéo en noir et blanc postée sur Instagram, l'ambiance est électrique. Le tonnerre gronde, accompagné de l'emoji éclair en légende, et au milieu de cette tempête visuelle, Ombre apparaît. Plus sûre qu'elle que jamais d'ailleurs, la gagnante de la promo 2025 enchaîne les poses dans des tenues audacieuses qui rappellent l'univers pop et dramatique de Lady Gaga. Le clip s'achève sur une promesse en lettres capitales, Ombre is coming. Un message court, percutant, qui confirme donc que la machine est lancée. En quelques minutes, les anciens élèves de la Star Academy et les figures phares du programme se sont rués pour apporter un soutien massif à la jeune prodige. En commentaire, parmi les réactions les plus remarquées, Marine, la précédente gagnante de la Star Academy, a partagé sa surprise d'un simple mais efficace OMG. Cet élan d'excitation a immédiatement été rejoint par Anouk qui a validé l'événement. Nous y sommes, tandis que Melissa a lancé les hostilités en s'exclamant « Let's go ». Ombre continue donc de cultiver le mystère. Aucune date de sortie officielle ni aucun titre de single n'ont pour le moment fuité. Mais ce teasing ne laisse plus de place au doute. L'arrivée de son tout premier album studio est véritablement imminent. On se retrouve très vite avec d'autres actualités musicales.
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1: Il est midi.
2: Bonjour à tous, toujours pas de nouvelles de Liana ce matin. L'inquiétude grandit dans le Gers après la disparition de cette collégienne de 11 ans, introuvable depuis vendredi après-midi. Le principal suspect a été mis en examen pour enlèvement et séquestration de mineurs de moins de 15 ans. Les deux familles se connaissent et la fille du suspect est une amie de la jeune adolescente. Les enquêteurs privilégient désormais clairement la piste criminelle. Le gouvernement veut accélérer la prise en charge des jeunes en souffrance psychique. La ministre de la Santé Stéphanie Rist a annoncé ce matin la mise en place d'un système de coupe-fil. Les élèves repérés par l'éducation nationale comme étant en détresse pourront obtenir un rendez-vous chez un psychologue ou un psychiatre sous 24 à 48 heures. Réponse ce soir pour les candidats de Parcoursup. À partir de 19h, les futurs étudiants pourront consulter les réponses à leurs vœux d'orientation sur la plateforme. Les premières propositions devront être acceptées avant jeudi soir. Les candidats auront ensuite 2 jours pour répondre aux nouvelles admissions reçues. En cas d'absence de réponse positive, une phase complémentaire ouvrira dès le 11 juin avec 2 nouvelles places disponibles. C'est d'ailleurs une journée de grève dans de nombreux collèges et lycées du territoire. Les conseillers principaux d'éducation et les surveillants dénoncent un manque de criants de moyens, Virginie Quénon.
3: Oui, et les syndicats réclament notamment des créations de postes, de meilleurs salaires et davantage de formation. Selon eux, les vies scolaires sont aujourd'hui asphyxiées par le manque de moyens, alors que les surveillants se retrouvent souvent en première ligne pour assurer la sécurité et l'encadrement des élèves. Les syndicats dénoncent aussi l'absence de nouveaux postes depuis plusieurs années, une inquiétude renforcée depuis le drame de Nogent, où une surveillante avait été mortellement poignardée par un élève l'an dernier lors d'un contrôle des sacs devant un collège. Les grévistes alertent sur la dégradation du climat scolaire et la santé mentale des élèves.
2: Merci Virginie. Au moins 929 personnes sans domicile fixe sont mortes en France en 2025. Bilan provisoire du collectif Les Morts de la Rue. Un chiffre déjà supérieur à celui de 2024. Les victimes avaient en moyenne 50 ans et vivaient dans la rue, dans des hébergements d'urgence ou dans des logements précaires. Parmi elles, 14 enfants de moins de 4 ans et 12 adolescents. Le collectif craint désormais de dépasser le seuil symbolique des 1000 morts dans la rue. Et puis Emmanuel Macron se rend à Clairefontaine aujourd'hui pour soutenir les joueurs de l'équipe de France avant le début de la Coupe du Monde 2026. Une équipe qui sera complète à partir d'aujourd'hui avec l'arrivée des finalistes de la Ligue des Champions. Les Bleus disputeront leur premier match de préparation jeudi soir face à la Côte d'Ivoire. Voilà pour l'essentiel de l'actu. Bonne journée à tous.
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1: Bonjour, bonjour à tous. C'est le prix du château de Saint-Cloud à l'hippodrome du même nom qui sera le théâtre du Quintet Plus de ce mardi 2 juin 2026. Disputé dans la discipline du galop, il réunira 16 compétiteurs bien connus des parieurs. La distance à parcourir sera de 2000 mètres et le départ prévu vers 13h55. En tête de notre sélection, le 6 Rocky Run, en forme sur une distance à son entière convenance, il visera la victoire. Suivi du 8, Aviasor, incontournable en 34,5 de valeur, en pareil société. Le 2, Dorian, sur la montante actuellement. Le 3, Another Light, confié à Stéphane Pasquier pour ses premiers pas à main gauche. Et enfin, le 9, Tamise, devrait afficher des progrès sur sa dernière prestation. Il complétera notre sélection. Une sélection que vous pouvez retrouver sur ma chaîne YouTube, Tom Cazac, les pronostics qui piquent avec mes dernières minutes. Donc, notre choix aujourd'hui. Premier, le 6, Rocky Run. Second, le 8, Aviasor. Troisième, le 2, Dorian. Quatrième, le 3, Another Light. Cinquième, le 9, Tamise. Le second choix, le 8, le 4 et le 10. Et à vous la fortune!

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0: Zoom Radio, bonjour. À Palazac, un couple a pris la route à vélo hier matin avec leur petit Angelo, 4 ans. L'enfant est atteint du syndrome de Cohen, une maladie génétique rare. La famille s'est lancée dans un périple de 1800 km à travers la France pour sensibiliser à cette pathologie et récolter des fonds. L'argent récolté permettra de financer les soins d'Angelo et la création d'un espace éducatif dédié aux enfants en situation de handicap. Une belle aventure humaine que vous pourrez suivre tout au long de l'été sur les réseaux sociaux. Côté santé, l'établissement français du sang Périgord-Limousin lance un appel urgent aux dons. Il manque près de 3000 poches pour atteindre un niveau correct de la région. Les jours fériés du mois de mai et la chaleur de ces dernières semaines ont fait chuter la fréquentation des collectes. Tous les groupes sanguins sont concernés. Les centres de Périgueux, Bergerac et Sarlat attendent les volontaires cette semaine et plusieurs collectes mobiles seront organisées dans le département. La situation est préoccupante aussi du côté des cours d'eau. La préfecture de la Dordogne maintient 10 rivières en vigilance sécheresse après une période de température anormalement élevée. Les prélèvements sont déjà totalement interdits pour les particuliers sur 8 de ces cours d'eau. Les autorités appellent habitants, agriculteurs et collectivités à modérer dès maintenant leur consommation pour éviter des restrictions plus lourdes dans les semaines à venir. Et enfin, côté portefeuille, le SMIC a été revalorisé hier de 2,41%. Le salaire minimum mensuel passe à 1867 euros bruts, soit 12,31 euros de l'heure. Une mesure qui concerne de nombreux salariés du Périgord, en particulier dans les hôtels, la restauration et les services à la personne, à quelques semaines de l'ouverture de la saison touristique. C'est la fin de cette édition. Passez une excellente journée sur Zoom Radio.
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4: Bonjour à tous et bienvenue pour un nouveau numéro de Chute, on écoute la télé, la quotidienne sur Zoom Radio, votre radio en Dordogne où j'ai le plaisir de vous accompagner avec aujourd'hui au menu le programme télé de votre soirée de ce mardi, l'infomédia et puis notre coup de cœur DVD et VOD de cette semaine.
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4: Et on commence tout de suite avec votre soirée télé de ce mardi 2 juin avec ce soir sur TF1 Koh-Lanta avec deux nouveaux volets. Alors que de nombreux aventuriers ont déjà quitté l'aventure, la finale approche à grands pas et l'épreuve mythique des poteaux évidemment avec. Sur France 2, un nouveau numéro de Laissez-vous guider avec Stéphane Bern et Laurent Deutsch qui vont vous emmener dans le Paris des années folles pour faire revivre l'effervescence qui a gagné Paris entre 1919 et 1939. Sur France 3, ça sera la rediffusion de La Femme Bleue, téléfilm de la collection Alexandra L. Et puis sur M6, appel à témoin spécial Xavier Dupont de Ligonnès, présenté par Julien Courbet. Canal+ proposera la première diffusion du film de Dominique Moll, Dossier 137. Et sur France 4, ça sera Aftersun du cinéma. Sur Arte, Europe, le choix des armes, un documentaire d'Olivier Tosquer. Sur W9, État de choc, présenté par Stéphane Carpentier, consacré à l'obésité aux USA. Et puis sur TMC, 90 minutes enquête, présenté par Tatiana Silva. Sur TFX, Tout sauf toi du cinéma. Et puis ce soir sur Gulli, Le Petit Prince. Sur ses stars, Mariage chez les Baudins, on va bien rire. Et puis sur TF1 série film, Camping Paradis avec l'épisode Le Gendre Idéal. Sur RMC Découverte, ça sera Statue de la Liberté, les 10 secrets de l'icône new-yorkaise, un documentaire de Michael O'Connor. Sur RMC Life, c'est Castle. Et sur RMC Story, Jupiter, le destin de l'univers. Notre coup de cœur de ce mardi, il va à France 5 qui va prendre programmé un documentaire exceptionnel de Jean-Philippe Leclerc, Mbappé, la diplomatie du ballon rond, avec Kylian Mbappé, qui est devenu bien plus que du ballon rond, un peu malgré lui, est devenu même un ambassadeur pour la France, d'abord grâce à une relation insolite entre le président Emmanuel Macron et le capitaine des Bleus, ou un intérêt mutuel évidemment, récupération politique ou encore bataille d'image, c'est ce qu'on va tenter de décrypter dans ce documentaire très bien réalisé.
6: Il était une fois en Amérique, l'histoire du Français le plus célèbre de la planète, parti à la conquête d'une troisième Coupe du Monde pour les Bleus. Même à New York, où le baseball et le basket sont rois, Kylian Mbappé est loin d'être un inconnu.
7: Kylian Mbappé, vous connaissez ?
8: Qui ? Bien sûr, le joueur du Real Madrid.
9: Football, un joueur de football. Il joue pour le Real de Madrid.
10: Quand on commence à s'intéresser au foot, c'est l'un des premiers noms qu'on retient.
11: Il est très rapide, c'est l'un des meilleurs joueurs au monde.
6: Au printemps dernier, la campagne américaine du capitaine des Bleus commence avec une série de matchs amicaux. Bain de foule dans les rues et carton plein sur le terrain.
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4: Et dans l'infomédia de ce mardi, tourné il y a un an dans la région lilloise, C'est qui le chef débarque mardi prochain à 21h10 sur France 3. Blacklisté à la suite d'un scandale médiatique, Étienne Barbier, chef cuisinier star de la télévision, égocentrique et vaniteux, doit faire face à d'importants soucis financiers. Son frère lui trouve alors un travail et va s'avérer complexe au quotidien. Travailler dans l'ombre de Lila Debrune, une jeune influenceuse culinaire reconnue qui parvient difficilement à lancer son premier restaurant. C'est qui le chef raconte avec humour et bienveillance ce choc des deux mondes, l'ancien incarné par Étienne Barbier, plein de certitudes et de vieux réflexes, et le nouveau incarné par Lila qui déjoue les stéréotypes et se questionne sur son rôle dans la société, le tout autour d'un élément plus que fédérateur, la cuisine. On y retrouve au casting Michel Simès, Alice Dobelcourt et Bruno Solo qui seront d'ailleurs lundi prochain dans Chute on écoute la télé, tous les trois nos invités, avec également la productrice.
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4: Et en DVD VOD cette semaine, c'est le film À pied d'œuvre de Valérie Donzelli, notre coup de cœur, avec Bastien Bouillon ou encore Virginie Ledoyen. À pied d'œuvre raconte l'histoire vraie d'un homme qui renonce à son métier dont il ne comprend plus le sens pour se consacrer à sa véritable passion, l'écriture. Mais être publié ne veut pas dire gagner sa vie et c'est là que tout se complique.
12: Écoute Paul, tes livres ont un vrai succès d'estime. On va pas se mentir, les ventes sont décevantes. Moi, aujourd'hui, j'attends de toi ton grand roman.
13: Et tes enfants, ça va ? Ça te dérange pas qu'ils partent si loin ?
14: Ce n'est pas la misère. Mais on commence à en avoir une vue bien dégagée.
15: Je suis prêt à accepter n'importe quel boulot, mais j'aurais besoin de temps à moi pour écrire.
16: Vous voulez un travail qui vous laisse du temps ?
17: Mais vous faites ça depuis longtemps ?
15: Pas vraiment.
18: Ah ouais, parce que vous avez pas trop la tête à faire ça.
15: Gare du Nord ?
19: Paul, qu'est-ce que tu fais dans cette voiture ?
15: Ah, je travaille.
20: Non mais je rêve. Un boulot mal payé comme un esclave.
15: Tu sais, à notre époque, il y a des esclaves très bien payés.
21: Je comprends pas pourquoi tu t'entêtes à faire ces boulots de merde.
15: C'est peut-être le prix de ma liberté. C'est au moment où j'ai épuisé mes économies, sans espoir immédiat de les renouveler, que j'ai pris conscience que je devenais pauvre.
20: Paul, t'es pas un vrai pauvre.
21: Pourquoi t'écrirais pas un truc qui marche ?
22: C'est votre métier, le bricolage ?
21: T'es complètement taré.
18: J'ai une image. Vous avez pas trop la tête à faire ça.
20: N'importe quoi d'autre ?
15: Espoir.
23: Comment t'en es arrivé là ?
21: J'ai pas envie que tu finisses à la rue, comme un clochard.
15: Du moment que j'écris.
4: Allez, on termine comme chaque jour par les anniversaires de stars. On va souhaiter un joyeux anniversaire aujourd'hui à Wentworth Miller, le héros de Prison Break, fête ses 54 ans. Joyeux anniversaire à Zachary Quinto de Heroes, qui fête lui ses 49 ans. Joyeux anniversaire à Guy Lecuise, l'acteur fête aujourd'hui ses 64 ans. Et puis un joyeux anniversaire, et on l'embrasse, à Martin Lamotte, qui fête aujourd'hui ses 79 ans.
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4: 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Et puis les rendez-vous de Chute on écoute la télé sur Zoom Radio. Eh bien n'oubliez pas, c'est du lundi au samedi, c'est à 10h45 et 12h30 pour la quotidienne. Et puis l'hebdo, c'est chaque lundi lundi à 18h. Pendant une heure, on décrypte ensemble l'actualité culturelle de la semaine avec tous nos invités. Alors il ne me reste plus qu'à vous souhaiter un très bon appétit, une belle après-midi à l'écoute de nos programmes et je vous donne rendez-vous demain à 10h45 sur Zoom Radio pour la prochaine quotidienne. À demain.
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1: Il est 13h.
2: Bonjour à tous, à la une de l'actualité, les députés votent aujourd'hui le projet de loi d'urgence agricole. Après 2 semaines de débats, plusieurs mesures sensibles sont sur la table. Souveraineté alimentaire, gestion de l'eau, pesticides, élevage, protection contre le loup ou encore le revenu des agriculteurs. Le texte a été profondément modifié par les députés avec des tensions entre la majorité, la gauche et le Rassemblement national sur plusieurs amendements. Le gouvernement espère désormais des ajustements au Sénat. Le gouvernement veut accélérer la prise en charge des jeunes en souffrance psychique. La ministre de la Santé, Stéphanie Rist, a annoncé ce matin la mise en place d'un système de coupe-fil. Les élèves repérés par l'éducation nationale comme étant en détresse pourront obtenir un rendez-vous chez un psychologue ou un psychiatre sous 24 à 48 heures. Plusieurs lots de fromage vendus en France font l'objet d'un rappel en raison d'une contamination à la listeria. Cela concerne des lots de gorgonzola vendus chez Carrefour, Grandfrais et Coopérative U. Les autorités sanitaires demandent de ne pas consommer les produits concernés et de les rapporter en magasin pour remboursement. En cas de symptômes comme la fièvre, des maux de tête ou des courbatures, il est recommandé de consulter un médecin rapidement. Attention, dans le sud-est, Météo France place ce mardi le Var, les Alpes de Haute-Provence et les Alpes-Maritimes en vigilance orange aux orages. Une dégradation rapide est attendue dans l'après-midi avec des phénomènes parfois violents. Les orages attendus pourront être accompagnés de fortes pluies, de grêles et de rafales, pouvant atteindre 80 à 100 km/h. Les opérations militaires israéliennes se poursuivent dans le sud du Liban. L'armée israélienne a mené de nouvelles frappes, y compris autour de Beyrouth. Hier, c'est la ville de Tyr qui a été visée, notamment un hôpital qui a été détruit. Selon le média américain Axios, Donald Trump aurait qualifié Benjamin Netanyahou de complètement fou et l'aurait accusé de mettre en péril les négociations de paix avec l'Iran. Une nouvelle attaque russe a frappé plusieurs villes d'Ukraine ce matin. Le bilan provisoire fait état d'au moins 13 morts et plus d'une centaine de blessés. À Kiev, le maire a confirmé plusieurs décès et des dizaines de blessés, dont des enfants. Dans le centre et l'est du pays, Dnipro et Kharkiv ont également été touchés par des frappes de drones et de missiles. Et puis un mot basket, Monaco qui est bien parti en demi-finale du championnat de France. La Roca Team s'est imposée 103 à 88 face à Nanterre lors du match 1 hier soir. Le premier à 3 victoires accédera à la finale. Match 1 de la deuxième demi-finale ce soir entre le Paris Basketball et Cholet. C'est à suivre à partir de 20h. Voilà pour l'essentiel de l'actualité. Bon après-midi à tous. 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
1: Il est 14h.
2: Bonjour à tous, à la une de l'actualité, les députés votent aujourd'hui le projet de loi d'urgence agricole. Après 2 semaines de débats, plusieurs mesures sensibles sont sur la table. Souveraineté alimentaire, gestion de l'eau, pesticides, élevage, protection contre le loup ou encore le revenu des agriculteurs. Le texte a été profondément modifié par les députés avec des tensions entre la majorité, la gauche et le Rassemblement national sur plusieurs amendements. Le gouvernement espère désormais des ajustements au Sénat. Le gouvernement veut accélérer la prise en charge des jeunes en souffrance psychique. La ministre de la Santé, Stéphanie Rist, a annoncé ce matin la mise en place d'un système de coupe-fil. Les élèves repérés par l'éducation nationale comme étant en détresse pourront obtenir un rendez-vous chez un psychologue ou un psychiatre sous 24 à 48 heures. Plusieurs lots de fromage vendus en France font l'objet d'un rappel en raison d'une contamination à la listeria. Cela concerne des lots de gorgonzola vendus chez Carrefour, Grand Frais et Coopérative U. Les autorités sanitaires demandent de ne pas consommer les produits concernés et de les rapporter en magasin pour remboursement. En cas de symptômes comme la fièvre, des maux de tête ou des courbatures, il est recommandé de consulter un médecin rapidement. Attention, dans le sud-est, Météo France place ce mardi le Var, les Alpes d'Haute-Provence et les Alpes-Maritimes en vigilance orange aux orages. Une dégradation rapide est attendue dans l'après-midi avec des phénomènes parfois violents. Les orages attendus pourront être accompagnés de fortes pluies, de grêles et de rafales pouvant atteindre 80 à 100 km/h. Les opérations militaires israéliennes se poursuivent dans le sud du Liban. L'armée israélienne a mené de nouvelles frappes, y compris autour de Beyrouth. Hier, c'est la ville de Tyr qui a été visée, notamment un hôpital qui a été détruit. Selon le média américain Axios, Donald Trump aurait qualifié Benjamin Netanyahou de complètement fou et l'aurait accusé de mettre en péril les négociations de paix avec l'Iran. Une nouvelle attaque russe a frappé plusieurs villes d'Ukraine ce matin. Le bilan provisoire fait état d'au moins 13 morts et plus d'une centaine de blessés. À Kiev, le maire a confirmé plusieurs décès et des dizaines de blessés, dont des enfants. Dans le centre et l'est du pays, Dnipro et Kharkiv ont également été touchés par des frappes de drones et de missiles. Et puis un mot basket, Monaco qui est bien parti en demi-finale du championnat de France. La Roca Team s'est imposée 103 à 88 face à Nanterre lors du match 1 hier soir. Le premier à 3 victoires accédera à la finale. Match 1 de la deuxième demi-finale ce soir entre le Paris Basketball et Cholet. C'est à suivre à partir de 20h. Voilà pour l'essentiel de l'actualité. Bon après-midi à tous.
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1: Bonjour à tous, dans l'actualité musicale du jour, Ombre is Coming, la gagnante de la Star Academy annonce son premier single avec un incroyable teaser. Discrète depuis sa victoire en février dernier, la grande gagnante de la Star Academy 2025 vient de ravir ses nombreux fans avec une vidéo teasing ultra visuelle et un message très clair. La jeune artiste âgée de 18 ans annonce son grand retour. L'attente est enfin terminée pour les fans d'Ombre. Après de longues semaines de silence radio qui commençait à faire trépigner sa communauté, la jeune chanteuse a frappé un grand coup sur les réseaux sociaux. Dans une vidéo en noir et blanc postée sur Instagram, l'ambiance est électrique. Le tonnerre gronde, accompagné de l'emoji éclair en légende, et au milieu de cette tempête visuelle, Ombre apparaît. Plus sûre qu'elle que jamais d'ailleurs, la gagnante de la promo 2025 enchaîne les poses dans des tenues audacieuses qui rappellent l'univers pop et dramatique de Lady Gaga. Le clip s'achève sur une promesse en lettres capitales, Ombre is coming. Un message court, percutant, qui confirme donc que la machine est lancée. En quelques minutes, les anciens élèves de la Star Academy et les figures phares du programme se sont rués pour apporter un soutien massif à la jeune prodige. En commentaire, parmi les réactions les plus remarquées, Marine, la précédente gagnante de la Star Academy, a partagé sa surprise d'un simple mais efficace OMG. Cet élan d'excitation a immédiatement été rejoint par Anouk qui a validé l'événement. Nous y sommes, tandis que Mélissa a lancé les hostilités en s'exclamant « Let's go ». Ombre continue donc de cultiver le mystère. Aucune date de sortie officielle ni aucun titre de single n'ont pour le moment fuité. Mais ce teasing ne laisse plus de place au doute. L'arrivée de son tout premier album studio est véritablement imminent. On se retrouve très vite avec d'autres actualités musicales.
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1: Il est 15h.
2: Bonjour à tous, à la une de l'actualité, les députés votent aujourd'hui le projet de loi d'urgence agricole. Après 2 semaines de débat, plusieurs mesures sensibles sont sur la table. Souveraineté alimentaire, gestion de l'eau, pesticides, élevage, protection contre le loup ou encore le revenu des agriculteurs. Le texte a été profondément modifié par les députés avec des tensions entre la majorité, la gauche et le Rassemblement national sur plusieurs amendements. Le gouvernement espère désormais des ajustements au Sénat. Le gouvernement veut accélérer la prise en charge des jeunes en souffrance psychique. La ministre de la Santé, Stéphanie Rist, a annoncé ce matin la mise en place d'un système de coupe-fil. Les élèves repérés par l'éducation nationale comme étant en détresse pourront obtenir un rendez-vous chez un psychologue ou un psychiatre sous 24 à 48 heures. Plusieurs lots de fromage vendus en France font l'objet d'un rappel en raison d'une contamination à la listeria. Cela concerne des lots de gorgonzola vendus chez Carrefour, Grand Frais et Coopérative U. Les autorités sanitaires demandent de ne pas consommer les produits concernés et de les rapporter en magasin pour remboursement. En cas de symptômes comme la fièvre, des maux de tête ou des courbatures, il est recommandé de consulter un médecin rapidement. Attention, dans le sud-est, Météo France place ce mardi le Var, les Alpes d'Haute-Provence et les Alpes-Maritimes en vigilance orange aux orages. Une dégradation rapide est attendue dans l'après-midi avec des phénomènes parfois violents. Les orages attendus pourront être accompagnés de fortes pluies, de grêles et de rafales pouvant atteindre 80 à 100 km/h. Les opérations militaires israéliennes se poursuivent dans le sud du Liban. L'armée israélienne a mené de nouvelles frappes, y compris autour de Beyrouth. Hier, c'est la ville de Tyr qui a été visée, notamment un hôpital qui a été détruit. Selon le média américain Axios, Donald Trump aurait qualifié Benjamin Netanyahou de complètement fou et l'aurait accusé de mettre en péril les négociations de paix avec l'Iran. Une nouvelle attaque russe a frappé plusieurs villes d'Ukraine ce matin. Le bilan provisoire fait état d'au moins 13 morts et plus d'une centaine de blessés. À Kiev, le maire a confirmé plusieurs décès et des dizaines de blessés, dont des enfants. Dans le centre et l'est du pays, Dnipro et Kharkiv ont également été touchés par des frappes de drones et de missiles. Et puis un mot basket, Monaco qui est bien parti en demi-finale du championnat de France. La Roca Team s'est imposée 103 à 88 face à Nanterre lors du match 1 hier soir. Le premier à 3 victoires accédera à la finale. Match 1 de la deuxième demi-finale ce soir entre le Paris Basketball et Cholet. C'est à suivre à partir de 20h. Voilà pour l'essentiel de l'actualité. Bon après-midi à tous.
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1: Bonjour à tous, dans l'actualité people du jour, on parle de Kenji Girac, en route pour une autre vie. Sait-on après avoir posé ses valises dans l'Essonne, le célèbre Kenji Girac s'offre un nouveau départ. Sur Snapchat, le natif de Périgueux a révélé à ses abonnés qu'il déménageait pour renouer avec ses racines. « Je repars dans le sud-ouest, proche de la famille. Il n'y avait pas la famille à côté de moi, l'océan me manquait », a-t-il expliqué. C'est donc aux alentours de Bordeaux que Kenji Girac, Soraya et leurs deux enfants vivront désormais. Une manière de tourner la page des dernières années marquées notamment par sa blessure par balle en 2024. On se retrouve très vite avec d'autres Actu People. 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

0: Remontons le temps et arrêtons-nous dans les années 80.
1: Bon, voyons, ça marche encore, ça. 7. Clac, play. Le baladeur à cassette audio, il a été commercialisé au début des années 80 par Sony, aussi connu à l'époque sous le nom de Walkman. Il révolutionna le monde de la musique en offrant aux amateurs un appareil portatif. C'est chouette ça. On pouvait alors écouter nos cassettes audio favorites n'importe où et n'importe quand. Il suffisait d'insérer notre cassette audio et de l'attacher, l'appareil, à notre ceinture ou ailleurs. Pour conserver sa part du marché, vers la fin des années 80, Sony ajouta l'option Auto Reverse. Oui, cette option permettait alors d'écouter une cassette audio des deux côtés sans sortir celle-ci de l'appareil. Ouais, le baladeur à cassette a finalement été délaissé au profit du baladeur CD qui, après, lui aussi a été délaissé par le baladeur MP3. Qu'est-ce que tu dis, Marcel ?
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1: Il est 16h.
2: Bonjour à tous, à la une de l'actualité, prudence dans le sud-est. Le Var, les Alpes de Haute-Provence et les Alpes-Maritimes sont placés en vigilance orange pour les orages cet après-midi. On attend de fortes pluies, de la grêle et des rafales de vent jusqu'à 100 km/h. Les orages doivent balayer l'intérieur de la Provence avant de gagner les Alpes du Sud et la Côte d'Azur. Les recherches se poursuivent dans le Gers pour retrouver Liana, cette collégienne de 11 ans disparue depuis vendredi. Un homme de 41 ans proche de la famille a été mis en examen pour enlèvement et placé en détention provisoire. On écoute le colonel Philippe Delafoucarde, commandant du groupement de la gendarmerie du Gers.
3: Pour l'instant, nous cherchons toujours Liana. Nous sommes toujours à la recherche d'indices. Nous continuons à passer de secteur en secteur. Le travail se fait de façon méthodique à partir d'une analyse du terrain sur carte et dans la réalité. Donc nous couvrons chaque secteur du terrain l'un après l'autre, nous ne laissons rien au hasard. Nous sommes sur un dispositif à hauteur de 170-180 gendarmes. Alors ce que j'espère, c'est que nous allons découvrir des éléments nous permettant d'accélérer la manifestation de la vérité. Notre détermination, elle est intacte. On va continuer à explorer secteur par secteur, reconnaître les axes, les plans d'eau, les cours d'eau, les forêts, les champs, les pâtures, etc. Oui, le temps joue contre nous, il ne vous a pas échappé que nous en sommes au cinquième jour de recherche. Maintenant, ça n'entame pas notre détermination.
2: Et près de 200 gendarmes poursuivent encore les recherches autour de Fleurance et de la base de loisirs où la jeune fille aurait été déposée. L'IGPN a été saisi après un grave accident à Bobigny. Un adolescent de 13 ans a été blessé à l'œil samedi soir en marge des célébrations de la victoire du PSG en Ligue des Champions. La victime a perdu l'usage de son œil droit. Selon son entourage, il pourrait avoir été touché par un tir de LBD. Le parquet de Bobigny a ouvert une enquête et un signalement a été transmis par un député La France Insoumise. Les syndicats de Décathlon appellent les salariés à une mobilisation nationale ce samedi 6 juin. L'intersyndicale réclame notamment des hausses de salaire et de meilleures conditions de travail, alors que l'enseigne a annoncé un bénéfice net en hausse de 16% en 2025 à 910 millions d'euros. Une pétition lancée par les syndicats a déjà recueilli près de 1400 signatures. À moins de 10 jours du coup d'envoi du Mondial de football 2026, Emmanuel Macron s'est rendu à Clairefontaine pour encourager les Bleus avant leur départ pour les États-Unis. Le chef de l'État a rencontré les joueurs et le staff de l'équipe de France, mais aussi le sélectionneur Didier Deschamps et le capitaine Kylian Mbappé. Voilà pour l'actualité. Excellent après-midi à tous.
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Salut à tous, c'est Zoom Radio, le son de Dordogne, un mardi, un fin d'après-midi. On se retrouve pour de la bonne musique et toutes les sorties à venir, également Périgord sur le 107.2 du côté de la Vallée de Lille, 95.9 en Périgord Noir et Zoom Radio.fr.

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0: Et on continue sur Zoom Radio, côté agenda. Demain mercredi, à Négron, de place au jeu extérieur pour profiter du printemps. Une soirée conviviale en plein air, idéale pour se retrouver entre amis ou en famille dès 18h. Et tout à l'heure, direction une marche très animée.
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0: Zoom Radio, on fait la Montban Ménestérol. Demain, mercredi matin, c'est le rendez-vous hebdomadaire sur le marché des commerçants. Vous y attendez, producteurs locaux, étals colorés et de l'ambiance chaleureuse en l'occasion de remplir le panier en discutant avec ceux qui font notre terroir. Toutes les infos sur notre site internet, bien entendu.
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0: avance ensemble sur Zoom Radio, le son de la Dordogne. La musique, elle reprend. Restez bien là, ensemble avec nous.
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1: Il est 17h.
2: Bonjour à tous, à la une de l'actualité, prudence dans le sud-est. Le Var, les Alpes de Haute-Provence et les Alpes-Maritimes sont placés en vigilance orange pour les orages cet après-midi. On attend de fortes pluies, de la grêle et des rafales de vent jusqu'à 100 km/h. Les orages doivent balayer l'intérieur de la Provence avant de gagner les Alpes du Sud et la Côte d'Azur. Les recherches se poursuivent dans le Gers pour retrouver Liana, cette collégienne de 11 ans disparue depuis vendredi. Un homme de 41 ans proche de la famille a été mis en examen pour enlèvement et placé en détention provisoire. On écoute le colonel Philippe Delafoucarde, commandant du groupement de la gendarmerie du Gers.
3: Pour l'instant, nous cherchons toujours Liana. Nous sommes toujours à la recherche d'indices. Nous continuons à passer de secteur en secteur. Le travail se fait de façon méthodique à partir d'une analyse du terrain sur carte et dans la réalité. Donc nous couvrons chaque secteur du terrain l'un après l'autre, nous ne laissons rien au hasard. Nous sommes sur un dispositif à hauteur de 170-180 gendarmes. Alors ce que j'espère, c'est que nous allons découvrir des éléments nous permettant d'accélérer la manifestation de la vérité. Notre détermination, elle est intacte. On va continuer à explorer secteur par secteur, reconnaître les axes, les plans d'eau, les cours d'eau, les forêts, les champs, les pâtures, etc. Oui, le temps joue contre nous, il ne vous a pas échappé que nous en sommes au cinquième jour de recherche. Maintenant, ça n'entame pas notre détermination.
2: Et près de 200 gendarmes poursuivent encore les recherches autour de Fleurance et de la base de loisirs où la jeune fille aurait été déposée. L'IGPN a été saisi après un grave accident à Bobigny. Un adolescent de 13 ans a été blessé à l'œil samedi soir en marge des célébrations de la victoire du PSG en Ligue des Champions. La victime a perdu l'usage de son œil droit. Selon son entourage, il pourrait avoir été touché par un tir de LBD. Le parquet de Bobigny a ouvert une enquête et un signalement a été transmis par un député La France Insoumise. Les syndicats de Décathlon appellent les salariés à une mobilisation nationale ce samedi 6 juin. L'intersyndicale réclame notamment des hausses de salaire et de meilleures conditions de travail, alors que l'enseigne a annoncé un bénéfice net en hausse de 16% en 2025 à 910 millions d'euros. Une pétition lancée par les syndicats a déjà recueilli près de 1400 signatures. À moins de 10 jours du coup d'envoi du Mondial de football 2026, Emmanuel Macron s'est rendu à Clairefontaine pour encourager les Bleus avant leur départ pour les États-Unis. Le chef de l'État a rencontré les joueurs et le staff de l'équipe de France, mais aussi le sélectionneur Didier Deschamps et le capitaine Kylian Mbappé. Voilà pour l'actualité. Excellent après-midi à tous.
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Bonsoir à toutes et à tous sur Zoom Radio. Découvrons ensemble la météo de demain, mercredi 3 juin. Demain, les températures oscilleront entre 14 et 23 degrés. À Périgueux, Ribérac et Vers, le ciel sera majoritairement dégagé avec un soleil généreux. À Montignac, attendez-vous à une alternance de nuages et d'éclaircies. Rouffignac, Saint-Cernin de Réillac profitera aussi d'un temps plutôt ensoleillé avec un ciel bien dégagé. Côté vent, il soufflera faiblement de sud-ouest à Périgueux et Ribérac, autour de 15 à 20 km/h. Ailleurs, une légère brise d'ouest aux alentours de 15 km/h accompagnera la journée. Voilà pour la météo de demain, belle soirée à vous!

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0: Zoom Audio, l'agenda musique, jeudi soir à Périgueux, le trio Copains et Friends donne un concert dans le cadre d'une soirée organisée par le Lions Périgueux Doyen, embarqué pour un voyage musical chaleureux dans une bonne cause. En tout cas, réservez vos places, ce sont des soirées très prisées. Et juste après, on vous parle d'un théâtre de poche très attendu.
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Zoom Radio direction Sarlat, de jeudi à samedi, c'est le théâtre de poche qui présente Pile et Face à 21h. C'est une pièce originale, drôle en tout cas, qui explore les multiples facettes de nos vies. Trois soirs pour s'offrir un beau moment de spectacle dans le décor magnifique de la cité médiévale, bien entendu. Allez, zoomradio.fr, le site internet, on est là, on vous attend.

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1: Il est 18h.
2: Bonsoir à tous, à la une de l'actualité, les recherches se poursuivent dans le Gers pour retrouver Liana, 11 ans, disparue depuis vendredi. Les gendarmes indiquent avoir découvert plusieurs éléments actuellement en cours d'analyse. Près de 200 militaires restent mobilisés avec des moyens aériens, aquatiques et terrestres. Un homme de 41 ans est placé en détention provisoire et mis en examen pour enlèvement et séquestration de mineurs de moins de 15 ans. La France vient de connaître le printemps le plus chaud jamais enregistré depuis le début des relevés en 1900. Selon Météo France, la température moyenne était d'environ 2 degrés au-dessus des normales entre le mois de mars et le mois de mai. Le pays a subi un important déficit de pluie avec 30% de précipitations en moins. Patrick Poivre d'Arvor est visé par deux nouvelles plaintes pour agression sexuelle. Deux femmes accusent l'ex-journaliste de faits commis entre 2001 et 2011 alors qu'elles avaient une vingtaine d'années et l'avaient rencontré dans un cadre professionnel. Au total, 13 femmes l'accusent de viol ou d'agression sexuelle. Le groupe Auchan poursuit sa restructuration. Sur les 91 supermarchés mis en vente en janvier, le distributeur va en céder 72 à Intermarché, mais 17 enseignes restent sans repreneur. Les syndicats craignent désormais des fermetures et la suppression d'environ 1000 emplois. Les AED, assistants d'éducation, se sont mobilisés ce matin partout en France à l'appel de l'intersyndicale. Ils dénoncent la précarité de leur statut, des salaires trop faibles et un manque d'effectifs dans les établissements scolaires. On écoute Marion Dupré, secrétaire générale à la CGT Éducation.
3: Ce qu'on demande là, en cette fin d'année, c'est des moyens pour la rentrée prochaine, hein, puisqu'il y a beaucoup d'établissements qui débordent un peu et dans lesquels les vies scolaires ne sont pas assez alimentées. On demande un véritable statut avec une grille salariale qui soit nationale et qui leur permette des perspectives d'évolution. Si on n'obtient rien, il y aura d'autres mobilisations AED, d'autant plus que dans un établissement, en fait, quand toute la vie scolaire est en grève, ça handicape vraiment le bon fonctionnement de l'établissement.
2: Propos recueillis par Mylène Debac. Et une autre manifestation est prévue le 9 juin prochain pour soutenir les accompagnants d'élèves en situation de handicap. En tennis, la suite de Roland-Garros. Chez les dames, l'Ukrainienne Elina Svitolina, numéro 7 mondiale, a été battue par sa compatriote Marta Kostyuk, qui rejoint donc les demi-finales pour la première fois de sa carrière. Et chez les hommes, au programme ce soir, Joao Fonseca face à Jakub Mensik. Voilà pour l'actualité. Bonne fin de journée à tous.
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0: Bonsoir à toutes et à tous sur Zoom Radio. Découvrons ensemble la météo de demain, mercredi 3 juin. Demain, les températures oscilleront entre 14 et 23 degrés. À Périgueux, Ribérac et Vers, le ciel sera majoritairement dégagé avec un soleil généreux. À Montignac, attendez-vous à une alternance de nuages et d'éclaircies. Roufignac, Saint-Cernin de Réillac profitera aussi d'un temps plutôt ensoleillé avec un ciel bien dégagé. Côté vent, il soufflera faiblement de sud-ouest à Périgueux et Ribérac, autour de 15 à 20 km/h. Ailleurs, une légère brise d'ouest aux alentours de 15 km/h accompagnera la journée. Voilà pour la météo de demain. Belle soirée à vous.
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sur Zoom Radio, le son de la Dordogne, dernière heure de notre rendez-vous musical du mardi. Encore de belles musiques et des jolies sorties à noter. 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

0: Zoom Audio, place aux gourmands. Jeudi matin, ne ratez pas le marché de Saint-Astier, l'un des plus importants du département. Il s'étend dans tout le centre-ville et vous y retrouverez les meilleurs producteurs du Périgord. Une vraie tradition locale à vivre une fois dans l'année. Il faut y aller dans quelques instants, juste après la pause musicale. Un dernier rendez-vous pour les tout-petits.
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Zoom Radio pour les tout petits, jeudi matin à la médiathèque de Buisson de Cadouin. C'est un rendez-vous bébé lecteur, histoire comptine, livre en éveil, un moment doux et partage avec vos enfants dès le plus jeune âge. Alors c'est gratuit, c'est dans une ambiance bienveillante, en tout cas vous pouvez vous y rendre.

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0: On arrive déjà au bout de cette fin d'après-midi sur Zoom Radio, le son de la Dordogne. Merci pour votre fidélité en ce mardi. On se donne rendez-vous demain, mercredi, pour de nouvelles pépites musicales et puis plein de sorties également à venir. Belle soirée avec nous.
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1: Il est 19h.
2: Bonsoir à tous, à la une de l'actualité. Les recherches se poursuivent dans le Gers pour retrouver Liana, 11 ans, disparue depuis vendredi. Les gendarmes indiquent avoir découvert plusieurs éléments actuellement en cours d'analyse. Près de 200 militaires restent mobilisés avec des moyens aériens, aquatiques et terrestres. Un homme de 41 ans est placé en détention provisoire et mis en examen pour enlèvement et séquestration de mineurs de moins de 15 ans. La France vient de connaître le printemps le plus chaud jamais enregistré depuis le début des relevés en 1900. Selon Météo France, la température moyenne était d'environ 2 degrés au-dessus des normales entre le mois de mars et le mois de mai. Le pays a subi un important déficit de pluie avec 30% de précipitations en moins. Patrick Poivre d'Arvor est visé par deux nouvelles plaintes pour agression sexuelle. Deux femmes accusent l'ex-journaliste de faits commis entre 2001 et 2011 alors qu'elles avaient une vingtaine d'années et l'avaient rencontré dans un cadre professionnel. Au total, 13 femmes l'accusent de viol ou d'agression sexuelle. Le groupe Auchan poursuit sa restructuration. Sur les 91 supermarchés mis en vente en janvier, le distributeur va en céder 72 à Intermarché, mais 17 enseignes restent sans repreneur. Les syndicats craignent désormais des fermetures et la suppression d'environ 1000 emplois. Les AED, assistants d'éducation, se sont mobilisés ce matin partout en France à l'appel de l'intersyndicale. Ils dénoncent la précarité de leur statut, des salaires trop faibles et un manque d'effectifs dans les établissements scolaires. On écoute Marion Dupré, secrétaire générale à la CGT Éducation.
3: Ce qu'on demande là, en cette fin d'année, c'est des moyens pour la rentrée prochaine, hein, puisqu'il y a beaucoup d'établissements qui débordent un peu et dans lesquels les vies scolaires ne sont pas assez alimentées. On demande un véritable statut avec une grille salariale qui soit nationale et qui leur permette des perspectives d'évolution. Si on n'obtient rien, il y aura d'autres mobilisations AED, d'autant plus que dans un établissement, en fait, quand toute la vie scolaire est en grève, ça handicape vraiment le bon fonctionnement de l'établissement.
2: Propos recueillis par Mylène Debac. Et une autre manifestation est prévue le 9 juin prochain pour soutenir les accompagnants d'élèves en situation de handicap. En tennis, la suite de Roland-Garros. Chez les dames, l'Ukrainienne Elina Svitolina, numéro 7 mondiale, a été battue par sa compatriote Marta Kostyuk, qui rejoint donc les demi-finales pour la première fois de sa carrière. Et chez les hommes, au programme ce soir, Joao Fonseca face à Jakub Mensik. Voilà pour l'actualité. Bonne fin de journée à tous.

Bonsoir à toutes et à tous sur Zoom Radio. Découvrons ensemble la météo de demain, mercredi 3 juin. Demain, les températures oscilleront entre 14 et 23 degrés. À Périgueux, Ribérac et Vers, le ciel sera majoritairement dégagé avec un soleil généreux. À Montignac, attendez-vous à une alternance de nuages et d'éclaircies. Roufignac, Saint-Cernin de Réillac profitera aussi d'un temps plutôt ensoleillé avec un ciel bien dégagé. Côté vent, il soufflera faiblement de sud-ouest à Périgueux et Ribérac, autour de 15 à 20 km/h. Ailleurs, une légère brise d'ouest aux alentours de 15 km/h accompagnera la journée. Voilà pour la météo de demain, belle soirée à vous!

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1: Il est 20h.
2: Bonsoir à tous, à la une de l'actualité. Les recherches se poursuivent dans le Gers pour retrouver Liana, cette collégienne de 11 ans disparue depuis vendredi. Les gendarmes indiquent avoir découvert plusieurs éléments. Ils sont actuellement en cours d'analyse et le temps presse, comme l'indique le colonel Philippe de Lafourcade, commandant du groupement de gendarmerie du Gers.
3: Pour l'instant, nous cherchons toujours Liana. Nous sommes toujours à la recherche d'indices. Nous continuons à passer de secteur en secteur. Le travail se fait de façon méthodique à partir d'une analyse du terrain, sur carte et dans la réalité. Nous couvrons chaque secteur du terrain. Nous sommes sur un dispositif à hauteur de 170-180 gendarmes. Alors, ce que j'espère, c'est que nous allons découvrir des éléments nous permettant d'accélérer la manifestation de la vérité. Notre détermination, elle est intacte. On va continuer à explorer secteur par secteur, reconnaître les axes, les plans d'eau, les cours d'eau, les forêts, les champs, les pâtures, etc. Oui, le temps joue contre nous. Il vous a pas échappé que nous en sommes au 5e jour de recherche. Maintenant, ça n'entame pas notre détermination.
2: Et sachez que dans ce dossier, un homme de 41 ans, proche de la famille de l'enfant, a été mis en examen pour enlèvement et placé en détention provisoire. La France vient de connaître le printemps le plus chaud jamais enregistré depuis le début des relevés en 1900. Selon Météo France, la température moyenne était d'environ 2 degrés au-dessus des normales entre mars et mai. Le pays a subi un important déficit de pluie avec 30% de précipitations en moins, ce qui fait craindre des risques de sécheresse pour cet été. L'IGPN a été saisie après un grave accident à Bobigny. Un adolescent de 13 ans a été blessé à l'œil samedi soir en marge des célébrations après la victoire du PSG en Ligue des Champions. La victime a perdu l'usage de son œil droit. Le parquet de Bobigny a ouvert une enquête. Les députés ont adopté en première lecture le projet de loi d'urgence agricole. Le texte prévoit notamment un durcissement des sanctions contre les vols dans les exploitations agricoles. Désormais, les auteurs risqueront jusqu'à 5 ans de prison et 75 000 euros d'amende contre 3 ans et 45 000 euros auparavant. La nouvelle licence professorat des écoles cartonne sur Parcoursup. Ce cursus universitaire destiné à préparer les concours de professeurs des écoles a déjà attiré près de 87 000 candidats pour sa première année d'existence. Cette formation en 3 ans mise sur un parcours plus concret et plus rapide vers le métier d'enseignant. Enfin, l'astronaute français Thomas Pesquet repartira dans l'espace en 2027 pour une 3e mission à bord de la Station Spatiale Internationale. Thomas Pesquet explique garder en ligne de mire une future mission Artemis vers la Lune avant 2030. Voilà pour l'actualité. Bonne soirée à tous.

0: Bonsoir à toutes et à tous sur Zoom Radio. Découvrons ensemble la météo de demain, mercredi 3 juin. Demain, les températures oscilleront entre 14 et 23 degrés. À Périgueux, Ribérac et Vers, le ciel sera majoritairement dégagé avec un soleil généreux. À Montignac, attendez-vous à une alternance de nuages et d'éclaircies. Rouffignac, Saint-Cernin de Réillac profitera aussi d'un temps plutôt ensoleillé avec un ciel bien dégagé. Côté vent, il soufflera faiblement de sud-ouest à Périgueux et Ribérac, autour de 15 à 20 km/h. Ailleurs, une légère brise d'ouest aux alentours de 15 km/h accompagnera la journée. Voilà pour la météo de demain, belle soirée à vous.
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1: Bonjour à tous, les programmes télé, la télévision pour ce soir mardi. On débute avec la chaîne TF1 qui nous propose ce soir le jeu Koh-Lanta, les reliques du destin, diffusé dès 21h10. À la même heure ce soir sur France 2, le magazine Laissez-vous guider. Sur France 3, 21h10, là encore, la série Alexandra L. Sur la chaîne France 5, documentaire Mbappé, la diplomatie du ballon rond. Ça se passera dès 21h05. Sur M6, ce soir, rendez-vous en direct avec le magazine Appel à témoins, diffusé dès 21h10 sur la chaîne W9. Place au magazine État de choc, spécial obésité aux États-Unis, le plus gros pays du monde. Et enfin, pour terminer, rendez-vous sur la chaîne TFX ce soir dès 21h10 avec le film Tout sauf toi. Avec tout ça, bonne soirée télé.
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1: Il est 1h.
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